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L'Anciti SOS des formations professionnelles informe les jeunes, les étudiants, les élèves en vacances, ainsi que toute personne désireuse d'acquérir des compétences pratiques pour une très courte durée que les inscriptions ont débuté. Les filières de formation disponibles sont les suivantes: électricité bâtiment, photovoltaïque, plomberie sanitaire, logistique, carrelage, informatique des bases, éducation financière et 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Et pour l'IFP SOS, c'est la direction qui signe. 5 années vent de lutte, 5 années vent d'espoir, l'UNTC debout, l'UNTC encore, l'UNTC toujours. Chers camarades membres de l'UNTC, en ces 5 années, même anniversaire, rendons grâce à Dieu pour les chemins parcourus ensemble depuis 1967. L'Union nationale des travailleurs du Congo est née le 23 juin 1967 à Kinshasa, d'un congrès historique d'unification qui a vu la fusion des grandes organisations syndicales héritées de l'époque coloniale et post-indépendance, à savoir l'UTC, la CS, c'est la FGTK. Plus ancienne centrale syndicale de la RDC, l'UNTC incarne depuis 5 années avant les combats pour la dignité sociale et la défense des droits des travailleurs congolais. Sous le leadership du président Augustin Toumba Nzoudji, qui impulse un syndicalisme de combat et d'innovation mobilisant jeunes et femmes du secteur formel comme informel, l'UNTC Sud-Kivu réaffirme son engagement total aux côtés des travailleurs de la province. Aujourd'hui, malgré les défis, l'insécurité, la précarité,
éviter l'incertitude, gardant l'espoir d'un travail décent pour tous, l'espoir d'une protection sociale renforcée, l'espoir d'un dialogue social qui porte des fruits. L'avenir appartient aux travailleurs organisés et déterminés. Protégeons nos entreprises, car on ne parlerait pas du syndicat sans entreprise. À nos partenaires sociaux et chefs d'entreprise, l'UNTC Sud-Kivu ne ménagera aucun effort pour faire sienne la lutte syndicale noble en syndicalisme de participation pour l'émergence des entreprises et la protection des intérêts des travailleurs une priorité. L'UNTC Sud-Kivu se solidarise et compatit avec les travailleurs du Sud-Kivu qui travaillent dans des conditions difficiles à cause de la guerre et d'autres ont perdu leurs emplois suite à la fermeture de certaines entreprises depuis février 2025. Notre force, c'est notre unité, notre victoire, c'est notre solidarité. Continuons à croire, à lutter, à construire. Joyeux 59e anniversaire à toute la grande famille UNTC. Que vive le travail, que vive la solidarité, que vive la RDC, que vive l'UNTC. On se fait à Bukavu le 23 juin 2026. Secrétaire provincial interprofessionnel de l'UNTC, Chivava Kwinja Juslaine, présidente de l'intersyndicale Sud-Kivu, signe ses communiqués. 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
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Professeur Désiré Bayongwa, recteur, c'est bien lui qui signe ses communiqués. 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
1: Votre fidélité nous honore, mesdames et messieurs. Merci d'avoir choisi Radio Mandeléo pour vous informer. Voici d'abord les titres de ces radiojournals. Au sommaire, plus de 42 000 finalistes ont entamé ce lundi les épreuves de l'examen d'État dans la province éducationnelle Sud-Kivu 1. Pendant 4 jours, ces candidats jouent une étape décisive de leur parcours scolaire. Le lancement officiel est intervenu ce lundi. Les autorités ont appelé les élèves à la discipline, à la sérénité et au respect des consignes. Quels sont les enjeux de cette session 2026 et dans quelles conditions se déroulent les épreuves? Les détails dans cette édition. Également dans ces journaux, révision de la Constitution, les débats continuent de susciter des réactions. Au Sud-Kivu, les collectifs des organisations de la société civile pour la paix interpellent les députés nationaux de la province et leur demandent de défendre sans ambiguïté l'unité du pays ainsi que les droits des populations de l'Est. Dossier à suivre dans cette édition du journal. En sport, après avoir tenu tête au Portugal avec un match nul d'un but partout lors de leur entrée en lice, les Léopards de la RDC se tournent déjà vers leur deuxième rendez-vous de la Coupe du Monde 2026. Les Congolais affrontent la Colombie dans la nuit de ce mardi à mercredi avec l'ambition de se rapprocher de la qualification. La technique est assurée par Émile Mouindo au microphone pour la présentation. Je suis Omer Moudekereza. Mesdames et messieurs, vous suivez Radio Mandeléo, celle qui vous informe par un instant. C'est tout pour les titres. Place à présent détail.
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1: Et nous l'avons annoncé au sommaire de cette édition du journal. La session ordinaire de l'examen d'État édition 2025-2026 a été officiellement lancée lundi 22 juin 2026 sur toute l'étendue de la République démocratique du Congo. Au Sud-Kivu, plus précisément dans la province éducationnelle Sud-Kivu 1, c'est l'enceinte de l'ancien Antonino de Panzi qui a servi de cadre pour cette cérémonie solennelle présidée par le gouverneur de province sous la FSM 23, Patrick Boussou-Bangui. Détail, Myriam Mofano.
3: Pour cette 59e édition, la province éducationnelle Sud-Kivu que vaut en aligne un total des 42 214 candidats répartis dans 23 options et disséminés à travers 115 centres d'examen à Bukavu ainsi que dans les territoires des Kabare, Ijwi, Kale et Walungu. Sur le plan statistique, les filles consolident leur première place avec 21 850 candidates, soit 52% contre 20 364 garçons. Et de ces candidats, l'on retrouve deux filles qui sont les moins âgées, toutes deux des 15 ans, alors que les candidats le plus âgé est un homme de 52 ans qui se présente en qualité d'autodidacte, a précisé l'inspecteur principal provincial dans la province éducationnelle Sud-Kivu 1, Jean-Marie Moyessi. Dans son discours d'orientation, Jean-Marie Moyessi exhorte les candidats à s'éloigner de toute tentative de fraude. Donnant l'ego officiel au déroulement des épreuves, le gouverneur de la province sous la FSM 23, Patrick Boussou-Bangui Chombo, appelle les élèves à la discipline et à la sérénité durant les 4 jours de passage. Sur le plan géopolitique, il annonce que les élèves congolais résidant au Rwanda voisin sont pleinement autorisés à traverser la frontière pour passer leurs examens sans encombre. Il en parle.
4: Il faut dire que pour l'instant, nos frontières sont fermées, mais nous avons fait une dérogation spéciale pour tous les finalistes qui étaient de l'autre côté pour qu'ils puissent traverser et venir passer leurs épreuves. Je vous informe que la frontière était spécialement ouverte pour eux. Les restes, les élèves vont retourner sans aucun problème.
3: Pour rappel, ces épreuves s'étaleront sur 4 jours. Au premier jour, les élèves ont été soumis à la culture générale, puis suivront les branches spécifiques et des sciences et enfin des langues, le jeudi 25 juin, selon les indications journalières du formulaire mis à la disposition de chaque candidat.
1: Merci à vous Myriam Moufano, toujours dans la province éducationnelle Sud-Kivu 1, à Ijwi, les épreuves de l'examen d'État édition 2025-2026 ont été lancées lundi 22 juin par l'administrateur du territoire Pascal Tambuka. À Kiumba, puis au centre Bougaroula, les finalistes ont entamé la première journée consacrée à la culture générale. Les autorités locales ont présenté des malles intactes et appelé les élèves à la discipline tout en les mettant en garde contre la tricherie. Et dans la province éducationnelle Sud-Kivu 3, composée des territoires territoire de Mwenga et Shabunda, plus la ville de Kamituga. Il s'agit de 7581 candidats qui sont alignés, parmi lesquels 2850 filles. Ces élèves sont issus des 495 écoles, mais avec 18 centres de passation, précise Bitangalo Walubi Lariana, directrice ad intérim de la province éducationnelle Sud-Kivu 3. Bitangalo Walubi Lariana en parle.
5: Chers candidats, vous franchissez une étape décisive de votre vie scolaire. L'examen d'État couronne 6 années de sacrifices, de nuits d'études, de discipline et d'endurance. Ce n'est pas un examen pour vous piéger. C'est un test national qui mesure votre niveau de maîtrise des programmes officiels et votre capacité à servir utilement notre pays. Je vous exhorte à l'aborder avec sérénité et confiance, éviter la précipitation et surtout toute forme de fraude. Un diplôme obtenu par la tricherie est un fardeau, mais celui obtenu par le mérite ouvre toutes les portes et honore toute la famille.
1: Propos recueilli par notre correspondant au Kamituga, Janondo Mukambilwa. Précisons que le lancement a eu lieu en présence de l'inspecteur principal provincial de l'éducation nationale et nouvelle citoyenneté dans cette aire éducationnelle Bulambo Modeste et les représentants du maire de Kamituga. Et toujours éducation dans cette édition du journal. Disons que malgré les affrontements armés qui ont secoué la région ce week-end, les épreuves de l'examen d'État édition 2025-2026 ont bel et bien débuté. C'est lundi 22 juin sur l'ensemble du territoire de Mwenga au Sud-Kivu. Le lancement a toutefois été perturbé dans le centre de Kasika, en chefferie de Lwindi, où les examens ont commencé tardivement. En cause, des violents combats qui ont opposé toute la journée de dimanche 21 juin les forces gouvernementales, les forces armées de la RDC et les résistants Wazalendo aux troupes de l'AFSAM-23 à Kashaka sur l'axe Kigogo et la route nationale Menaver-Nginga. Cette situation a plongé la zone de Kasika dans une profonde insécurité à la veille des épreuves. Dans un communiqué publié ce lundi, le bureau de coordination de la société civile Forces Vives de Mwenga, par la voix de son président Samuel Lungele Itebo, présente ses voeux de réussite à tous les candidats finalistes. Celui-ci salue la résilience et les efforts exceptionnels des élèves, des parents et des autorités scolaires pour mener à terme cette année scolaire lourdement perturbée par des guerres répétitives. Enfin, la société civile lance un appel pressant aux belligérants pour qu'ils respectent leurs engagements de cesser le feu et sanctuarise cette période cruciale des épreuves nationales qui se déroulent du 22 au 25 juin 2026. Mesdames et messieurs, en cours de diffusion, c'est l'édition du journal sur Radio Maïndélo émettant en direct de la ville de Bukavu.
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1: La suite de cette édition du journal, les collectifs des organisations de la société civile du Sud-Kivu pour la paix appellent les députés nationaux du Sud-Kivu à prendre leurs responsabilités devant l'histoire en se prononçant clairement sur tout projet susceptible d'affecter l'unité du pays et les droits de la population de l'Est de la RDC. Cette recommandation est contenue dans une déclaration rendue publique lundi 22 juin 2026 et consultée par la rédaction de Radio Maïndélo. Dans cette déclaration, les signataires réaffirment leur opposition à toute démarche qui pourrait fragiliser davantage la cohésion nationale, créer des fractures entre les provinces ou alimenter les soupçons d'une marginalisation politique des territoires affectés par les conflits. Le collectif réaffirme son soutien à la position de la CENCO et de l'ECC qui privilégie les dialogues nationaux, la cohésion sociale et la recherche des solutions aux crises qui menacent l'existence de la nation avant toute initiative de la révision constitutionnelle. Le collectif rappelle que les priorités nationales demeurent la restauration de la paix, le retour des personnes déplacées et réfugiées et la garantie d'une participation égale de tous les citoyens à la vie démocratique du pays. Un extrait de cette déclaration, lu ici par Emmanuel Bengueya, un de membres et co-modérateurs du collectif.
6: Le collectif réaffirme son soutien à la position de la CENCO et de l'ECC qui privilégie les dialogues nationaux, la cohésion sociale et la recherche des solutions aux crises qui menacent l'existence même de notre nation avant toute initiative de révision constitutionnel. Nous déplorons également le silence de nombreux élus du Sud-Kivu sur cette question cruciale. En leur qualité de représentants du peuple, ils ont le devoir moral, politique, de défendre des intérêts de leurs électeurs et de prononcer clairement sur tout projet susceptible d'affecter l'unité du pays et les droits des populations de l'Est. Nous les appelons à prendre leurs responsabilités devant l'histoire. Les peuples du site Kivu attendent d'eux une position claire, courageuse et conforme aux aspirations des populations qui continuent à payer les lourds tributs de la guerre.
1: Vous venez là donc de suivre Emmanuel Bengeya du collectif des organisations de la société civile du Sud Kivu pour la paix. Pendant ces temps, les retournés et les déplacés des guerres dans la plaine de la Ruzizi vivent toujours dans des conditions difficiles dans différents villages de cette partie du Sud Kivu. Parmi les besoins les plus urgents figurent la nourriture, les soins de santé et les abris. En marge de la journée mondiale des réfugiés célébrée le 20 juin de chaque année, ces populations retournées et déplacées voudraient voir les organisations humanitaires prêter attention à leur souffrance. De la plaine de la Ruzizi, notre correspondant Wendo Joué nous fait le point.
7: Alors que le monde a célébré ce samedi 20 juin la journée mondiale des réfugiés, les retournés venus du Burundi et les déplacés de guerre présents dans la plaine de la Ruzizi se disent abandonnés à leur triste sort. Contactés par Radio Mandeleo ce week-end, ces derniers se disent confrontés à d'énormes difficultés socio-humanitaires, invitant les parties en conflit à trouver une solution.
8: Nous traversons d'énormes difficultés car nous n'avons aucun

0: voir un cadre de retrouvailles être créé entre différentes couches de la population pour parvenir à une cohésion sociale à travers l'unité de toutes les composantes sociales. Pour elle, il s'agit également d'une conjugaison d'efforts pour la réduction des conflits communautaires et parvenir au développement. La coordinatrice de l'association des jeunes Badilika Marie-Rose Mouchagaloussa.
1: Notre objectif aujourd'hui était de rassembler les jeunes et les aînés, les leaders, de manière qu'on puisse avoir du résultat qui combine les deux groupes et qu'il y ait quand même une certaine cohésion sociale dans nos communautés. Il était également question de créer un cadre de retrouvailles entre deux personnes qui existent dans nos communautés, de manière qu'on soit un. Donc l'objectif était qu'on crée un cadre où il y a aînés, il y a également jeunes. Le message que je lance, c'est un appel de paix à la jeunesse, également aux aînés, aux autorités.
0: Les participants à cette activité saluent la qualité des échanges qui, selon eux, peuvent contribuer à un développement, surtout à travers la lutte contre les fausses informations à la base des conflits communautaires. L'un d'eux, Crispin Bakinga, en parle.
2: Dans notre société, il y avait beaucoup de problèmes. Trouver des initiatives pareilles peuvent donner à notre société une autre forme. Par exemple, quand on lutte contre la désinformation, on sent que vraiment les réseaux sociaux sont en train de piétiner la quiétude de la population. Avec cette initiative, nous serons capables de mettre fin à cette désinformation.
0: L'activité s'est tenue au siège de l'association des jeunes Badilika, située au quartier Kassali en commune de Kadutu.
3: Merci à vous Alain Kabika. Et dans le reste de l'actualité, une confusion continue de régner dans l'administration minière du territoire de Chabunda. En effet, c'est depuis plusieurs mois que deux bureaux miniers territoriaux fonctionnent de manière parallèle avec deux chefs qui se disputent la fonction. Des défenseurs de droits humains dans la zone parlent d'une cacophonie persistante avec les deux administrations parallèles qui a abouti au dédoublement des sceaux et autres documents étatiques. La persistance de cette situation est à la base d'un désordre dans les secteurs miniers en territoire de Chabunda, car tous ceux qui travaillent dans les secteurs se voient désorientés. Actuellement, chacun des deux chefs de bureau cherche à anéantir le travail fait par l'autre, ce qui crée confusion dans les chefs de la population. Maître Joseph Mpenseni, défenseur de droits humains dans les territoires de Chabunda, condamne les agissements de ces deux responsables, rappelant qu'ils ont été suspendus pour détournement. Il condamne le silence du gouvernement provincial basé à Uvira, qui n'intervient pas malgré les revendications. Maître Joseph Mpenseni en parle.
4: Cette cacophonie continue toujours à se manifester compte tenu d'une organisation parallèle des bureaux et dont l'un continue à utiliser son cachet et l'autre utilise aussi un autre cachet. Tout cela, c'est au mépris de toute la population du territoire de Chabunda en général, mais également en particulier tous les exploitants miniers qui ne savent pas où se positionner. À ce titre, nous sommes en train de voir un de ces chefs de bureau qui commence à vouloir annuler les documents de l'autre et l'autre commence aussi à vouloir annuler les documents de tout un chacun. À ce niveau-là, nous décrions le silence absolu du gouvernement provincial et cela à travers même le gouverneur des provinces pour trouver une solution sur cette situation-là.
3: Et avant la deuxième partie de cette édition du journal, disons qu'à partir de cette semaine jusqu'au mois de juillet prochain, des équipes de vérification de la Direction générale des impôts DGI seront déployées sur le terrain en vue de contrôler les paiements par les contribuables de l'impôt sur les bénéfices. C'est ce que fait savoir le directeur provincial de la DGI sous la FSM 23, Charles Kanegué. Il rappelle que l'échéance du paiement de cet impôt était fixée au 30 avril dernier. Pendant cette mission, les vérificateurs vont contrôler si les résultats déclarés sont conformes aux résultats réels des comptabilités des entreprises concernées, à savoir les petites et moyennes. Le souci est d'apporter d'éventuelles corrections en cas d'écart entre la déclaration et les résultats réels. À cet effet, Charles Kanegué invite les contribuables à mettre à la disponibilité des vérificateurs tous les éléments essentiels de leur comptabilité. On l'écoute.
5: Nous invitons nos contribuables à s'attendre à des missions de vérification qui seront bientôt lancées. Et là, c'est pour vérifier les déclarations souscrites à la date du 30 avril. Le 30 avril, chaque contribuable qui a déclaré doit s'attendre à une mission de contrôle, une mission de vérification générale de sa comptabilité. Cette vérification sera sanctionnée par un avis de redressement en cas de découverte d'écart ou encore un avis de non-redressement s'il a bien déclaré. Éviter de faire obstruction à ce contrôle parce que la loi a prévu des pénalités en cas d'obstruction au contrôle ou en cas d'une comptabilité mal tenue. Là, le vérificateur peut procéder par voie de taxation d'office.
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1: En sport, la phase des groupes de la Coupe du Monde 2026 se poursuit à un rythme effréné. L'Argentine a dicté sa loi surclassant l'Autriche 2-0. L'inévitable Lionel Messi s'offre un doublé magique. Il survole déjà la compétition avec 5 buts inscrits en seulement 2 rencontres. Au niveau comptable, l'Argentine fait le plan et totalise 6 points. Dans ce même groupe, le match entre la Jordanie et l'Algérie se joue en ce moment. Du côté des Bleus, le festival offensif est total. L'équipe de France domine l'Irak 3-0 grâce à un doublé de Kylian Mbappé et une réalisation d'Ousmane Dembélé. Les Français comptent 6 points, mais ils partagent la tête de leur poule. La Norvège suit les rythmes après sa victoire spectaculaire, 3-2 face au Sénégal. Les Norvégiens affichent eux aussi 6 points au compteur. Les spectacles continuent aujourd'hui avec la suite de cette deuxième journée. Le Portugal de Cristiano Ronaldo croise les fers avec l'Ouzbékistan. La Colombie défie la République démocratique du Congo. Enfin, l'Angleterre affronte le Ghana pendant que le Panama va s'opposer à la Croatie. Et toujours en sport, les Léopards de la RDC restent concentrés sur leur deuxième match contre la sélection colombienne après avoir obtenu un but partout contre le Portugal de Cristiano Ronaldo, ce qui les avait vraiment réjouis.
2: Cette rencontre se disputera le mercredi 24 juin au stade Guadalajara à 4h heure de Bukavu. Chancel Mbemba et ses coéquipiers ne pourront pas automatiquement se qualifier mathématiquement pour les prochains tours lors de cette rencontre, mais ils seront bien placés avec 4 points en cas de victoire et attendront la dernière journée ou les résultats des autres groupes pour acter officiellement leur place. En effet, la sélection congolaise dirigée par le technicien français Sébastien Desabre doit s'appuyer sur sa solidité défensive et sa discipline tactique comme elle l'a montré contre le Portugal pour contrer la vitesse et la créativité des Colombiens. Elle doit fermer les espaces, presser de manière intense au milieu des terrains car la Colombie s'appuie énormément sur son maître à jouer James Rodriguez pour orchestrer les jeux.
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2: Les décès d'une femme enceinte en route vers l'hôpital en territoire de Fizi et les menaces qui pèsent sur le parc national de Kahuzi-Biega suite au feu de brousse font partie des sujets commentés par la presse lundi 22 juin 2026. Myriam Moufano pour la revue de presse.
4: Débutons cette revue de presse par watotonews.net qui rapporte le décès tragique d'Enyanga Béré, une femme enceinte de 35 ans, survenue à l'hôpital Bibokoboko en territoire de Fizi, alors qu'il s'est rendu vers une structure sanitaire de Baraka pour accoucher. Il n'a malheureusement pas pu atteindre l'hôpital. Selon la société civile de Bibokoboko, approchée par ces médias, ce drame a provoqué une vive émotion au sein de la communauté. Son président Kado a présenté ses condoléances à la famille de la victime et à toute la population tout en déplorant cette perte qui met à l'évidence les difficultés d'accès aux soins de santé maternelle dans cette partie du territoire de Fizi. Watotonews.net rappelle également que Bibokoboko, situé dans les groupements des Bashi, Mwamuna Sud, fait face à une situation sécuritaire instable marquée par des affrontements entre la F-23 et les FARDC appuyés par les Ouazalé. Une insécurité qui perturbe davantage la vie des habitants et complique l'accès aux services essentiels, notamment le soin des santé, conclut Watotonews.net. De son côté, Jambo RDC indique que la situation sécuritaire fragile dans l'est de la République démocratique du Congo favorise des activités destructrices qui menacent le parquet national des Kahuzi-Biega, classé au patrimoine naturel mondial. L'Obapej RDC Noyo de Kalonge, dans les territoires décalés approchés par ces médias, alerte sur l'urgence de protéger les ressources naturelles face aux exploitations illégales de ces ressources. Selon ces mouvements citoyens, l'absence des éco-gardes a facilité l'intrusion de certaines communautés riveraines dans le parc ou des activités comme le feu de brousse, l'abattage des arbres pour la fabrication du charbon de bois et la production de planches aurait déjà touché plusieurs hectares des forêts. L'OBAPEJ RDC appelle ainsi les autorités à agir rapidement pour établir la sécurité autour du parquet national des Kahuzi-Biega et permettre le retour des éco-gardes afin d'assurer la protection de la biodiversité, de la faune et de la flore menacées par cette exploitation anarchique, conclut Jambo RDC. clan, cette revue de presse par les souverains libres qui indique qu'une fillette a été sauvagement agressée par deux personnes dont notre aimant identifié le week-end dernier à Kitutu Royal, dans le groupement des Bakoutés en chefferie de Wamuzimo. Retrouvée abandonnée et grièvement blessée au visage après une violente lutte, la victime a été évacuée au centre de santé des Boussakizi où elle reçoit des soins. Les cadres de concertation de la société civile de la chefferie de Wamuzimo, contactés par ces médias, condamnent fermement cet acte et exigent l'ouverture rapide d'une enquête afin d'identifier et traduire en justice les auteurs de cette agression. Cette structure citoyenne, par la voix de son coordonnateur Bienfait Fazili Moulonda, appelle également le parent à renforcer la surveillance et la protection des enfants durant cette période des vacances scolaires conclues dans les souverains libres.
2: Et c'est par cette note, mesdames, messieurs, que nous mettons fin à cette édition du journal sur Radio Maïndéléo. Sa mise en onde était celle d'Emile Mouindo. Microphone pour la présentation. C'était vieux moi, Omer Moudekereza. Au revoir.

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2: Bonjour à toutes et à tous, merci de votre fidélité. Bienvenue dans votre rubrique Parlons-en, l'espace de réflexion et d'échange consacré aux grandes questions qui préoccupent notre société. Depuis plusieurs semaines, le débat autour de la loi référendaire et d'une éventuelle révision de la Constitution alimente les discussions à travers le pays. Si certains y voient une démarche institutionnelle normale, d'autres s'interrogent sur son opportunité dans un contexte marqué par l'insécurité persistante dans l'est de la République démocratique du Congo, les déplacements massifs des populations et l'occupation de certaines localités par des forces non gouvernementales. Face à cette situation, le collectif des organisations de la société civile du Sud Kivu pour la paix a rendu public une déclaration dans laquelle il exprime ses inquiétudes et appelle à privilégier les dialogues nationaux, la cohésion sociale ainsi que le retour de la paix avant toute réforme constitutionnelle. Pour mieux comprendre cette position et ses implications, dont parlons-en aujourd'hui, nous recevons M. Emmanuel Bengueya, qui est le modérateur du collectif des organisations de la société civile du Sud qui vous pour la paix. Je suis Omer Moudekirez à la présentation. La technique est assurée par Émile Moindo. Mesdames et messieurs, restez avec nous car c'est maintenant que ça se passe. Monsieur Emmanuel Bengueya, bonjour.
3: Bonjour, monsieur le journaliste.
2: Votre collectif vient de publier une déclaration exprimant son inquiétude face au processus de la loi référendaire. Quelles sont les principales préoccupations qui motivent aujourd'hui cette prise de position?
3: Merci beaucoup. Les motivations que nous avons, c'est tout d'abord parce que sur l'ensemble du pays, il y a d'abord des tensions, que ce soit à Kinshasa, ce qui se passe entre l'opposition et les gouvernements à travers la majorité, ça cause vraiment une honte pour un pays démocratique. Ce qui se passe à l'est du pays, c'est-à-dire les atrocités continues dans les territoires de Fizi, nous sommes à Minembwe, et partout, donc il y a toujours de l'insécurité partout, et c'est pourquoi nous avons pensé qu'il fallait prendre cette position, tout d'abord pour interpeller l'opinion nationale et l'opinion internationale sur les dangers que présenterait cette loi référendaire, qui est le pouvoir en place est en train d'imposer à la population à travers ses élus. Et c'est une façon aussi de prévenir le président de la République, Félix Tshisekedi, que s'il adoptait cette loi, ou plutôt la promulguait dans ce contexte actuel, nous pensons que là, il serait en train de violer les droits des citoyens de l'Est du pays, les droits des citoyens qui se trouvent dans la province de l'Ituri, les droits des citoyens qui se retrouvent dans les provinces du Nord et du Sud Kivu. Et donc, voilà un peu ce qui motive notre position aujourd'hui.
2: Voilà, vous l'avez dit, vous estimez qu'un éventuel référendum organisé dans le contexte actuel pourrait exclure une partie des populations du Nord Kivu, du Sud Kivu et de l'Ituri. Concrètement, quels sont les risques que vous redoutez pour ces citoyens?
3: Les risques, d'abord, vous savez, lorsqu'il y a une loi référendaire proposée, soit pour réviser ou changer la constitution congolaise, pendant qu'une partie du pays est en guerre, il y a la province de l'Ituri et du Nord Kivu sous un état de siège toujours. Et donc, c'est là où nous montrons que ça ne peut pas se faire. Et d'ailleurs, nous continuons à insister parce que nous pensons que c'est de la blague qui se joue à Kinshasa. Et c'est pourquoi nous pensons que ça ne peut pas se faire maintenant parce que d'abord, le pays est touché par la guerre et qu'une partie du pays est sous un état de siège. Et donc, c'est pourquoi nous pensons qu'on ne peut pas violer les droits des citoyens congolais. Et le référendum ne peut pas s'organiser dans une partie du pays et laisser une autre partie souffrir, non. Et donc, ça serait une voie de balkaniser ces pays. Et si nous avons crié auprès de l'opinion internationale, c'est parce qu'il est temps que l'opinion internationale puisse réagir afin de mettre fin à ces projets qui risquent de diviser notre pays.
2: Emmanuel Benguea, dans votre déclaration, vous soutenez la position de la CENCO et de l'ECC qui privilégie le dialogue national avant toute révision constitutionnelle. Pourquoi cette démarche vous paraît-elle plus appropriée dans la situation que traverse actuellement le pays?
3: La démarche de la CENCO, elle est tout d'abord pacifique. Parce que ce n'est pas une voie où les gens vont encore toucher les armes. C'est une voie très pacifique où les gens peuvent trouver l'occasion de se parler. C'est une voie proposée pour que les uns et les autres puissent s'approcher et échanger, que de rester dans son petit coin en train d'imposer une loi et l'autre dans son petit coin en train de tracasser la population et l'autre dans son coin en train d'attaquer les citoyens réunis au sein de partis de l'opposition. Non, nous pensons que la période dans laquelle nous sommes maintenant, c'est une période où les gens doivent s'asseoir et échanger. Les gens sont très fatigués. Vous êtes dans cette province avec nous, chers journalistes. Nous vivons comment? Si vous commencez à nous embrouiller avec les projets de changer la constitution, pendant que la population a besoin maintenant d'être soulagée. La population a besoin plutôt d'accéder aussi à ces aides humanitaires parce qu'il s'agit d'un droit. Et donc, nous pensons que cette période, elle est très cruciale. C'est une période où les uns et les autres doivent mettre à côté leurs intérêts politiques et mettre en premier lieu l'intérêt du peuple congolais. L'intérêt du peuple congolais, c'est la paix, c'est la cohésion nationale. C'est actuellement le dialogue que le peuple en a besoin pour que la guerre cesse, pour que les atrocités qu'on enregistre chaque jour à l'Est puisse prendre fait. C'est la seule occasion. Donc nous demandons aux belligérants, au gouvernement congolais, à l'AFC-23, de revenir encore sur leurs concessions convenues à partir de Washington, Doha. Pourquoi ne pas échanger? Respectez ça. Parce que nous sommes en train de penser que ces gens pensent que nous ne lisons pas les conventions. Nous les lisons. Et c'est pourquoi nous pensons qu'ils doivent vraiment nous inviter des projets qui vont encore continuer à endeuiller le pays, à endeuiller les familles dans l'Est de la République démocratique du Congo.
2: Voilà, Emmanuel Benguea, enfin, vous déplorez les silences de nombreux élus nationaux du Sud-Kivu. Quel message leur adressez-vous et quel rôle attendez-vous d'eux dans ces débats sur l'avenir institutionnel du pays?
3: Merci beaucoup. Le collectif des organisations de la société civile du Sud-Kivu a lancé un appel auprès des élus de la province du Sud-Kivu dans un premier temps et tous les élus nationaux. Parce qu'ils ont le mandat du peuple congolais. Ils ne doivent pas tomber dans le piège politique. Parce que pendant une période de guerre, un élu ne doit pas mettre en avance son intérêt politique. Il doit plutôt mettre en avance l'intérêt du peuple congolais. Et donc le peuple congolais, pour l'instant, n'a pas besoin de ce projet. Le peuple congolais a besoin de vaquer librement à ses occupations, de quitter le Sud-Kivu et aller à Kinshasa sans être inquiété comme quelqu'un de l'AFC-23, de quitter Bukavu et aller à Uvira sans être arrêté et vice-versa. Et donc nous pensons que les élus devraient jouer leur rôle régalien. C'est défendre l'intérêt du peuple congolais. Et donc, nous ne voyons pas l'intérêt du peuple congolais pendant qu'une partie du pays est occupée par l'AFC-23 et mettre au devant ce projet-là. Nous ne voyons pas l'intérêt du peuple congolais dans ce projet. Et donc, l'intérêt du peuple congolais, maintenant, c'est d'abord la cohésion nationale. Que les gens se parlent. Que les Kassayais traitent les Swahilifones comme leurs frères. Que les Baluba traitent les Bangala comme leurs propres frères. Que de nous accuser mutuellement. Oh, vous êtes des Rwandais, tu n'es pas Congolais, de père ou de mère. On va où avec ce débat? Ça, c'est vouloir diviser ce pays pendant que nous pensons que le pays, notre pays restera indivisible. Pourquoi commencer à les sissonner à travers vos discours politiques haineux? Commencer à nous imposer des discours haineux uniquement pour diviser les peuples congolais. Pourtant, c'est un peuple hospitalier. C'est un peuple qui a besoin de l'unité, de la cohésion nationale.
2: Emmanuel Bengué, à nous vous remercions.

Parlons-en sur Radio Maïndéléo. Nous remercions notre invité, M. Emmanuel Benguéia, modérateur du collectif des organisations de la société civile du Sud Kivu pour la paix, d'avoir répondu à nos questions et apporté son éclairage sur ce débat d'intérêt national. Merci également à vous, chers auditrices et auditeurs, pour votre fidèle attention. Excellente suite de programmes sur les antennes de Radio Maïndéléo. Au revoir.

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C'est avec tristesse que la famille Lukuba Bazamuka annonce le décès de Messieurs LM Bahange Bazamuka Baudouin, à tous ses frères, amis et familles de partout ailleurs, et plus particulièrement la famille professionnelle de l'hôpital général de la Fomilac Katana. Ce décès est survenu le samedi 20 juin 2026 au programme mardi 23 juin 2026 à 8h retrait du corps de la morgue de l'hôpital général de la Fomilac Katana et départ pour Bushumba. À 10h, messe de requiem et enterrement au cimetière familial à Bushumba. À 13h, retour à Kavumu, élevé d'aide, cérémonie coutumière et bain de consolation au domicile du défunt Sizabuimika Kavumu. Pour la famille, inspecteur Eugène Mastaki Bazamuka, petit frère du défunt, et docteur Sharma Bahange, fils du défunt, signe conjointement ces communiqués. 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
1: Bolamouka, Bolamouka, réveillez-vous, réveillez-vous, Moulamouke, et Bikoa Etena, Batata, Bamama, Mibali, Asolo. Ils arrivent, bien vêtus, cœur noir, teint clair comme l'eau de roche, pourtant incapables de réaliser les promesses qu'ils nous ont faites. Peuple désœuvré, marchandé toujours aux enchères de partis politiques, il ne s'agit plus de qui dit mieux aujourd'hui mais de qui vaut plus. Ils ont caressé les droits de l'homme dans l'essence de poil, et pourtant dans leur projet des sociétés il n'y avait rien de sociétal. Moi, pour cette fois, je ne vote plus l'éloquence de ces hommes chasseurs de primes, façonnés par les hasards. Ces criminels à col blanc faisant payer des taxes le long de la chaussée pour des marchés pirates. Je ne vote plus non plus pour des poissons, chapeaux, t-shirts ou foulards à la con. Pour des députés qui ont mal joué leurs cartes pendant le séjour à l'hémicycle. Bilan, vol, détournement, corruption et trahison. Et par-dessus tout, comme si cela ne suffisait pas, ils ont avalé des sommes colossales pendant que leur base n'avait guère des sièges propres. Ils nous ont vendu du vent au cours de la tempête démocratique. Honorables députés et menteurs professionnels, honorables députés, compatriotes occasionnels, tu n'auras pas ma voix, garde loin ton argent. Les tableaux demeurent sombres pour les larmes et du Kivu. A béni, c'est la machette qui gouverne pendant qu'il sieste en plénière. L'heure est à l'évaluation de vos actions réalisées. Excusez-moi, l'heure est aux critiques de vos promesses brisées. Moi, pour cette fois, je ne vote plus de petits pois à la place des hommes de poids. Je ne vote plus non plus du sucre, farine de fromage, des semoules à la con. L'insécurité grandissante est décriée dans tous les journaux. La pénurie alimentaire, cette famine dévastatrice qui nous colle au dos. Pourquoi? Parce qu'on a pris part au népotisme, affinité de dettes morales dans le miroir du passé. Il est temps de leur dire qu'on a mal. Oui, il est temps de leur dire qu'on a marre. Oui, qu'on a marre de visites nocturnes à répétition à quelques mètres de nos commissariats. Qu'on a marre du Paris Foot, vu que le chômage reste jumeau à son frère malheur qui nous pédale. Qu'on a marre de kidnapping de nos jeunes adolescentes devenues monnaie courante pour des règlements des comptes. Honorables députés, diseurs de bonnes aventures. Honorables députés, vendeurs des illusions. Tu n'auras pas ma voix, garde loin ton argent. Moi, pour cette fois, je vote pour l'union et non pour la division. Je vote pour le développement et non par sentiment. Je vote pour la construction et non pour la corruption. Oui, je vote pour l'amour, mais pas pour le viol. Je vote pour des centres commerciaux, les hôpitaux et les écoles. Je vote pour les enseignants, le médecin, le militaire. Je vote pour des routes. Je vote pour l'émergence. Oui, je vote pour la paix. Je vote pour mon Congo.

0: Sur la voix des citoyens, nous nous excusons pour cette interruption causée par les courants électriques, mais nous sommes là avec vous. C'est une émission du bureau de coordination de la société civile du Sud Kivu. Au staff technique, Emile Moindo nous assure la mise en ordre pour que vous puissiez nous suivre dans de bonnes conditions. Pour la présentation, c'est Mchagalou Sakadjabika Michel. Je suis trésorier au bureau de coordination de la société civile du Sud Kivu et délégué de la composante confession religieuse. Mais je ne suis pas seul au studio, je suis avec le collègue avec qui nous sommes dans ce studio et qui vont devoir se présenter.
1: Merci beaucoup pour l'invitation, cher collègue. Nous sommes, c'est Laurent Kajban Bojova, je suis de la Confédération du Congo, c'est ainsi que nous saluons aussi Michel, notre secrétaire rapporteur Juvenal Lushunga, avec qui nous sommes au studio. Et aussi, au niveau du bureau de coordination, je suis dans la composante syndicale, donc je représente les syndicats. Nous saluons aussi tous ceux-là qui animent les syndicats en province du Sud Kivu, tous ceux qui sont dans le société civil, partout ils se retrouvent. Entre eux, nous suivons les saluons. Nous saluons aussi en passant quelqu'un qui vient de nous dire qu'il est en train de nous suivre, Amani Kadogoi. Voilà.
0: Oui, je venais.
2: Ah oui, merci. Nous disons merci. Nous saluons tous les auditrices, toutes les auditrices et auditeurs de la Radio Mandela qui nous suivent. Nous disons bonjour à Laurent qui est avec qui nous sommes dans ce studio, à vous-même, pasteur Mchagalou Saint-Michel. Je suis Juvenal Lushule, le rapporteur du bureau de coordination de la société civile Sud Kivu, mais aussi délégué de la composante philanthropique humanitaire au sein du bureau. Je sais que tous les acteurs de la société civile sont en train de nous suivre maintenant. Il y a aussi un auditeur qui nous suit de Maboula, qui nous suit, M. Freddy, et avec toute la population de Calais, nous disons bienvenue et soyez scotchés à cette émission. Merci.
0: Merci beaucoup pour la présentation, chers collègues. Dans cette émission, nous allons parler de la victoire contre la maladie avirus Ebola dans la province du Sud Kivu. Et maintenant, la société civile du Sud Kivu plaide pour une réouverture de la frontière ou des postes frontaliers entre la République démocratique du Congo et le Rwanda. C'est exact et qu'il n'y a plus désormais aucun cas actif déclaré positif d'Ebola dans la province du Sud Kivu et même en province du Nord Kivu. C'est-à-dire que les deux derniers patients pris en charge au centre de traitement

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1: 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Donc à part le fait qu'il y a Ebola, mais il y a d'autres épidémies, il y a d'autres, et comme ma choléra, il y a d'autres problèmes.
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3: 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Bien sûr, mes équipes en Afrique, ils croient mes équipes distributrices des points.
1: À l'époque, vraiment, il y a tout à Coville.
3: On a la Cap Vert. Pourquoi surprendre mes équipes? Comment une équipe en gouffre? Ma cache au 4-0. Quand on me fait un test, bah t'as pas ta foi, ben ma vie ça vaut. Je congole. Comment surprendre?
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Voilà, merci beaucoup. Donc, déjà, hein, Chandra, il est fait un succès à l'époque, hein, parce que Konyi Mutora en 1990, 1990, il y a un danger. 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

vraiment une musique nostalgique. 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

0: messieurs, bonjour et bienvenue pour suivre ce Radio Journal. En deux titres, l'examen d'État se poursuit aujourd'hui mardi avec les épreuves des branches spécifiques. Le lancement est intervenu hier lundi. Les épreuves ont débuté en retard dans plusieurs villages de la chefferie de Louis-Midi en territoire de Mwengam à cause des affrontements armés. Les léopards de la RDC croisent ce mercredi 24 juin à 4h du matin les Cafeteros de la Colombie en match comptant pour la deuxième journée de la phase de groupe de la Coupe du Monde de football. Voilà donc pour le sommaire, dans quelques instants les détails.
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0: La communauté de développement de l'Afrique australe, SADC, sous la direction d'Enoch Chiana, deuxième vice-président de la République du Malawi, et représentant Arthur Peter, président de la République du Malawi et président de l'organe de la SADC sur la politique, la défense et la coopération en matière de sécurité, a convoqué hier lundi un sommet extraordinaire virtuel de la Troïka, de l'organe sur la politique, la défense et la coopération en matière de sécurité. Cette rencontre a été consacrée à l'examen de la situation sécuritaire et politique dans la région, avec un accent particulier sur Madagascar et la République démocratique du Congo. L'organisation régionale a réaffirmé son engagement à sauvegarder la paix, consolider la démocratie et promouvoir la stabilité ainsi que l'intégration régionale. Les dirigeants de la Troïka et de la SADC ont insisté sur la nécessité de renforcer les mécanismes africains de prévention et de résolution des crises afin de préserver la sécurité collective. La SADC a également relevé une aggravation de la situation sécuritaire dans l'est de la RDC, estimant que l'instabilité menace non seulement la paix nationale, mais également les efforts d'intégration et de coopération régionale. Les participants à la réunion ont appelé toutes les parties impliquées dans le conflit à respecter les engagements pris dans le cadre des accords de Doha et de Washington, notamment les dispositions relatives au cessez-le-feu. Et le collectif des organisations de la société civile du Sud Kivu pour la paix appelle les députés nationaux du Sud Kivu à prendre leurs responsabilités devant l'histoire en se prononçant clairement sur tout projet susceptible d'affecter l'unité du pays et les droits de la population de l'Est de la RDC. Cette recommandation est contenue dans une déclaration rendue publique lundi 22 juin et consultée par la rédaction de votre radio. Dans cette déclaration, les signataires réaffirment leur opposition à toute démarche qui pourrait fragiliser davantage la cohésion nationale, créer des fractures entre les provinces ou alimenter les soupçons d'une marginalisation politique des territoires affectés par les conflits armés. Le collectif réaffirme son soutien à la position de la CENCO et de l'ECC qui privilégie le dialogue national, la cohésion sociale et la recherche des solutions aux crises qui menacent l'existence de la nation avant toute initiative de la révision ou du changement de la constitution. Le collectif rappelle que les priorités nationales demeure la restauration de la paix, le retour des personnes déplacées et réfugiées et la garantie d'une participation égale de tous les citoyens à la vie démocratique du pays. Un extrait de cette déclaration est lu par Emmanuel Labenguea, un des membres et co-modérateur du collectif.
2: Le collectif réaffirme son soutien à la position de la CENCO et de l'ECC qui privilégie le dialogue national, la cohésion sociale et la recherche des solutions aux crises qui menacent l'existence même de notre nation avant toute initiative de révision constitutionnel. Nous déplorons également le silence de nombreux élus du site Kivu sur cette question cruciale. En leur qualité de représentants du peuple, ils ont le devoir moral, politique de défendre des intérêts de leurs électeurs et de prononcer clairement sur tout projet susceptible d'affecter l'unité du pays et les droits des populations de l'Est. Nous les appelons à prendre leurs responsabilités devant l'histoire. Les peuples du site Kivu attendent d'eux une position claire, courageuse et conforme aux aspirations des populations qui continuent à payer les lourds tributs de la guerre.
0: Emmanuel Benguea, co-modérateur du collectif des organisations de la société civile du Sud Kivu pour la paix. Et les retournés, les déplacés de guerre dans la plaine de la Rhodésie vivent toujours dans des conditions difficiles dans différents villages de cette partie du sud Kivu. Parmi les besoins les plus urgents figurent la nourriture, les soins de santé et les abris. En marge de la journée mondiale des réfugiés, célébrée le 20 juin de chaque année, ces populations retournées et déplacées voudraient voir les organisations humanitaires prêter attention à leur souffrance. De la plaine de la Rhodésie, notre correspondant Wendo Joué nous fait les points.
3: Alors que le monde a célébré ce samedi 20 juin, la journée mondiale des réfugiés, les retournés venus du Burundi et les déplacés de guerre présents dans la plaine de la Rhodésie se disent abandonnés à leur triste sort. Contactés par Radio Mandela ce week-end, ces derniers se disent confrontés à d'énormes difficultés socio-humanitaires, invitant les parties en conflit à trouver une solution.
4: Nous traversons d'énormes difficultés car nous n'avons aucune assistance humanitaire. On peut encore citer qu'il y a beaucoup d'enfants déplacés qui n'étudient plus parce que leurs parents sont et du jour le jour, nous enregistrons beaucoup de morts, surtout les enfants de moins de 5 ans et le vieillard. Nous pouvons dire que nous sommes totalement abandonnés. On demanderait au gouvernement congolais d'user de toutes les forces pour que la paix revienne, pour continuer leurs activités habituelles.
3: Pour eux, les organisations humanitaires ne devaient pas s'arrêter dans des grandes agglomérations, mais plutôt aller dans des fins fonds où les communautés souffrent.
5: Pour le moment ici, nous accueillons le retourné provenant de Burundi. Et que Dieu soit loué. Nous trouvons aujourd'hui que ce sont les retournés qui sont nombreux par rapport à la communauté qui était sur place. Mais comme il y a de nouveaux retournés, c'est ce qui cause un grand problème dans notre village.
6: Nos frères et sœurs qui sont de retour en provenance du Burundi, c'est pourquoi pour nous de lancer un cri d'alarme auprès des organisations humanitaires afin qu'il y ait quand même une assistance en faveur des personnes retournées.
3: Cela étant, les cris d'alarme alla dans ce sens circulent depuis Kamanyola jusque partout dans la plaine de la Rhodésie. De la plaine de la Rhodésie, Wendo Joué pour la Radio Maïndéléo.
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0: Parlons éducation à présent. La session ordinaire de l'examen d'État édition 2025-2026 a été officiellement lancée lundi 22 juin 2026 sur toute l'étendue de la République démocratique du Congo au Sud Kivu, plus précisément dans la province éducationnelle Sud Kivu 1. C'est l'enceinte de l'Institut Antonino de Panzi qui a servi de cadre pour cette cérémonie solennelle présidée par le gouverneur de province sous la FCM 23, Patrick Boussou-Bouangui. Détail, Myriam Mofano.
8: Pour cette 59e édition, la province éducationnelle Sud Kivu 1 aligne un total de 42 214 candidats répartis dans 23 options et disséminés à travers 115 centres d'examen à Bukavu ainsi que dans les territoires des Kabare, Ijui, Kale et Walungu. Sur le plan statistique, les filles consolident leur première place avec 21 850 candidates, soit 52% contre 20 364 garçons. De ces candidats, l'on retrouve deux filles qui sont les moins âgées, toutes deux des 15 ans, alors que les candidats le plus âgé est un homme de 52 ans qui se présente en qualité d'autodidacte, a précisé l'inspecteur principal provincial dans la province éducationnelle Sud Kivu 1, Jean-Marie Moyessi. Dans son discours d'orientation, Jean-Marie Moyessi exhorte les candidats à s'éloigner de toute tentative de fraude. Donnant l'ego officiel au déroulement des épreuves, le gouverneur de la province sous l'FSM 23, Patrick Boussou-Bouangui-Chombo, appelle les élèves à la discipline et à la sérénité durant les 4 jours de passation. Sur le plan géopolitique, il annonce que les élèves congolais résidant au Rwanda voisin sont pleinement autorisés à traverser la frontière pour passer leurs examens sans encombre. Il en parle.
9: Il faut dire que pour l'instant, nos frontières sont fermées, mais nous avons fait une dérogation spéciale pour tous les finalistes qui étaient de l'autre côté pour qu'ils puissent traverser et venir passer leurs épreuves. Je vous informe que la frontière était spécialement ouverte pour eux. Les restes... Les élèves vont retourner sans aucun problème.
8: Pour rappel, ces épreuves s'étaleront sur 4 jours. Au premier jour, les élèves ont été soumis à la culture générale, puis suivront les branches spécifiques et des sciences et enfin des langues le jeudi 25 juin, selon les indications journalières du formulaire mis à la disposition de chaque candidat.
0: et dont la province éducationnelle Sud-Kivu 3 composée des territoires de Mwenga et Shabunda, plus la ville de Kamituga. Il s'agit de 7581 candidats qui sont alignés, parmi lesquels 2850 filles. Ces élèves sont issus de 495 écoles, mais avec 18 centres de passation, précise Bitanga Lowalubila, directrice ad intérim de la province éducationnelle Sud-Kivu 3. Aucun incident en particulier, ajoute-t-elle, avant d'appeler tous les candidats à faire preuve de discipline. Bitanga Lowalubila en parle dans cet extrait.
10: Chers candidats, vous franchissez une étape décisive de votre vie scolaire. L'examen d'État couronne 6 années de sacrifices, de nuits d'études, de discipline et d'endurance. Ce n'est pas un examen pour vous piéger. C'est un test national qui mesure votre niveau de maîtrise des programmes officiels et votre capacité à servir utilement notre pays. Je vous exhorte à l'aborder avec sérénité et confiance. Confiance, éviter la précipitation et surtout toute forme de fraude. Un diplôme obtenu par la tricherie est un fardeau, mais celui obtenu par le mérite ouvre toutes les portes et honore toute la famille.
0: Propos recueillis par notre correspondant à Kamituga, Jean Nondo Mukambilwa. Restons sur place, disons que les épreuves de l'examen d'État ont débuté en retard dans plusieurs villages dans la chefferie de Luindi, en territoire de Mwenga, suite aux violents affrontements entre AFC-M23 et Wazalendo dans la zone. Les sources de la société civile indiquent que la soirée du dimanche, les belligérants se sont affrontés, perturbant ainsi les activités scolaires. Des affrontements entre AFC-M23 et Wazalendo, appuyé par les forces armées de la RDC, ont duré toute la journée du dimanche à Kashaka, allant vers Kigogo et sur la route nationale vers Ngenga. Cette situation a créé l'insécurité à Kasika, a dit Samuel Itebo, président de la société civile de Mwenga. À Mwenga, l'année scolaire 2025-2026 a connu plusieurs perturbations causées par des combats répétitifs. L'hosté civile appelle à une cessation des hostilités en cette période de passation de l'examen d'État. Et avant de parler sport, à partir de cette semaine jusqu'au mois de juillet prochain, des équipes de vérification de la Direction Générale des Impôts DGI seront déployées sur le terrain en vue de contrôler le paiement par les contribuables de l'impôt sur les bénéfices. C'est ce que fait savoir le directeur provincial de la DGI sous la FCM23, Charles Kanegin. Il rappelle que l'échéance de paiement de cet impôt était fixée au 30 avril dernier. Pendant cette mission, les vérificateurs vont contrôler si les résultats déclarés sont conformes aux résultats réels des comptabilités des entreprises concernées, à savoir les petites et moyennes. Le souci est d'apporter d'éventuelles corrections en cas d'écart entre la déclaration et les résultats réels. A cet effet, Charles Kanegin invite les contribuables à mettre à la disponibilité des vérificateurs tous les éléments essentiels de leur comptabilité. On l'écoute.
11: Nous invitons nos contribuables à s'attendre à des missions de vérification qui seront bientôt lancées. Et là, c'est pour vérifier les déclarations souscrites à la date du 30 avril. Le 30 avril, chaque contribuable qui a déclaré doit s'attendre à une mission de contrôle, une mission de vérification générale de sa comptabilité. Cette vérification sera sanctionnée par un avis de redressement en cas de découverte d'écart ou encore un avis de non-redressement s'il a bien déclaré. Éviter de faire obstruction à ses contrôles, parce que la loi a prévu des pénalités en cas d'obstruction au contrôle ou en cas d'une comptabilité mal tenue. Là, le vérificateur peut procéder par voie de taxation d'office.
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0: Sport à présent, les Léopards de la RDC restent concentrés sur leur deuxième match de la Coupe du Monde contre la sélection colombienne, après avoir obtenu un nul d'un but partout contre le Portugal de Cristiano Ronaldo en première journée. Cette rencontre s'est disputée le mercredi 24 juin au stade de Guadalajara à 3h du matin, 3h heure locale. Il sera donc 4 heures de Bukavu, Chancel Bemba et ses coéquipiers ne pourront pas automatiquement se qualifier mathématiquement pour le prochain tour de la rencontre, mais de la compétition, mais ils seront bien placés avec 4 points en cas de victoire et attendront la dernière journée où les résultats des autres groupes pourront dicter officiellement leur place. En effet, la sélection congolaise dirigé par le technicien français Sébastien Desabre, doit s'appuyer sur sa solidité défensive et sa discipline tactique comme elle l'a montré contre le Portugal pour contrer la vitesse et la créativité des Colombiens. Elle doit fermer les espaces, presser de manière intense au milieu de terrain car la Colombie s'appuie énormément sur son maître à jouer, à savoir James Rodriguez, pour orchestrer les jeux. Comme vous l'avez entendu, le coup d'envoi de cette rencontre sera donné à 4h, heure de Bukavu, il sera 3 heures à Kinshasa. La RDC occupe aujourd'hui la deuxième place du groupe avec un petit point. La première place est occupée par la Colombie et la troisième occupée par le Portugal avec le même nombre de points que la République démocratique du Congo. Avec le point du nil contre l'ogre du groupe, à savoir le Portugal, la RDC qui participe à sa deuxième Coupe du Monde depuis 1974 occupe aujourd'hui la deuxième place. Il est à égalité de points avec le Portugal après le nul de la première journée. Minutes par ici pour enfin ce Radio Journal. Merci à tous de l'avoir suivi. Au revoir.

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0: 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On a tout le monde qui est au match. 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Papa est quoi. 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
1: 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La RDC tout qu'on déjà qu'on coupe du monde. Mais na est-ce qu'il y a une autorité qui a fait une différence? Quand tu as 19h et tu as 3h, pour que
0: 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Tu as fait un instrument de kilo-kilo, ma machine, tu as fait un kilo-kilo pour que tu aies stabilisé le courant.
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1: 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Ah ah.
0: Il
1: y a
0: faire play.
1: Non, il y a
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Et nous sommes très heureux d'être là en ce jour où nous allons devoir développer un thème, un sujet tellement intéressant que j'invite tous les auditeurs vraiment à participer. Donc, à la présentation, je suis Augustin Akilimali du foyer de créativité de la société civile du Sud Kivu. Et à la partie technique, nous sommes secondés par Jean-Claude Ndage qui assure la technique. Merci et bienvenue pour tous ceux-là qui sont en train de nous suivre partout dans la ville de Bukavu. Même ceux-là qui sont en train de nous suivre dans les 8 territoires de la province du Sud Kivu. Nous vous saluons et nous vous souhaitons bienvenue et bonne condition d'écoute de votre émission du foyer de créativité de la société civile du Sud Kivu. Et comme je le disais tantôt, la semaine passée, on a essayé de parler sur l'art de vivre au quotidien. On a essayé de donner quelques éléments qu'il nous faut pour que notre santé soit bien. On a essayé de donner que l'art de vivre au quotidien, c'est une méthode pour tous les membres du foyer de créativité. Tous ceux-là qui sont... qui ont déjà goûté de ce programme Bonne Puissance, ils ont quand même besoin de vivre en bonne santé. Et là, nous avons proposé qu'est-ce qui est nécessaire pour mieux vivre pendant toute une semaine. On a dit que le lundi, on va méditer sur l'art de la respiration. Le mardi, c'est l'art de l'alimentation. Le mercredi, c'est l'art de la détente. Le jeudi, l'art de l'auto-guérison. Le vendredi, l'art de la relation. Le samedi, c'est l'art le dimanche, c'est l'art de la réalisation de soi. Et je pense qu'on a essayé d'épingler tous ces domaines-là de l'art de vivre au quotidien et on les a développés. Et pour aujourd'hui, nous allons devoir développer un autre sujet très très intéressant. Nous allons parler des intelligences citoyennes. Les intelligences citoyennes, c'est ça notre sujet de ce jour. Avant d'aborder ce sujet, je vais devoir encore donner le numéro de contact sur lequel quelqu'un peut vouloir intervenir pendant l'émission. Il nous écrit un message juste pour que on soit rassuré qu'il y a quand même les gens qui sont en train de suivre cette émission. Donc, si vous voulez intervenir, vous pouvez faire un message. Vous envoyez ça au 09 71 96 97 80. 09 71 96 97 80. Vous pouvez appeler, vous pouvez écrire soit sur WhatsApp ou bien vous écrivez un message normal. Ça ne dérange pas. 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Voilà. Et aujourd'hui nous allons parler des intelligences citoyennes. Nous allons d'abord devoir développer et définir qu'est-ce qu'un citoyen. 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Bonjour citoyen, bonjour citoyen. Qu'est-ce qu'un citoyen? D'abord, sur le plan étymologique, citoyen signifie celui qui a droit de citer. Donc, c'est en grec.

mais qu'on appelle civis. Ça, on a appris à l'école même primaire, civis. En latin, civis, celui qui a droit d'y citer, on l'appelle citoyen. Mais, sur le plan historique, un citoyen, c'est un membre d'une cité-État. Ça, c'est selon les Grecs. Disposant d'un droit de suffrage dans les assemblées publiques, il participe aux décisions de la cité relatives aux lois, à la guerre, à la justice et à l'administration. C'est ça un citoyen. Un citoyen, c'est quelqu'un qui participe aux décisions relatives et aux lois, qui gère une cité, qui gère un État. Mais aussi, pendant la Révolution française, le terme citoyen a été réutilisé par opposition au sujet du roi. Donc, le sujet du roi, on l'appelait citoyen. Il permet de désigner tout homme sans notion de hiérarchie par rapport à la noblesse. C'est-à-dire, la Révolution française, ayo, ikakuya ikonesha kama citoyen ni ule mwenye ko chini ya mamulaka ya wale wakubwa. Wale wakubwa, wale wa noble. Hein? Wa noble, ça vile tuna waite. Donc, pendant cette période, les termes citoyen ou citoyenne ont été utilisés pour remplacer monsieur, madame ou mademoiselle. Voilà. Donc, à la Révolution française, si on t'appelait citoyen, c'est-à-dire ukochini. Mais quand on t'appelle monsieur, manaki wenjo mutu mkubwa, monsieur le président, monsieur le ministre, monsieur, mais citoyen Bouendwa, citoyen tel, citoyen Augustin. Voilà. Donc, balewa tu ya chini chini, on a mwita citoyen. Mais ça, c'est pour la Révolution française. Mais de nos jours ici, un citoyen est une personne qui relève de protection de l'autorité de l'État, dont il est ressortissant. Il bénéficie des droits civiques, mais aussi des devoirs à remplir. Aujourd'hui, le citoyen, c'est une personne qui relève de la protection de l'autorité d'un État, dont il est ressortissant. C'est-à-dire, pour qu'on t'appelle citoyen congolais, un citoyen congolais, tu dois être protégé par l'autorité de l'État. Donc, Serkali, il n'a pas choix de vous dominer, il n'a pas choix de vous protéger. Mais aussi, nawe sa ville mwananchi, unakuwa na ma devoir, ma jukumu fulani, unapasha kuremplir sa ville mwananchi. Sa ville mwananchi. Maintenant, qu'est-ce que la citoyenneté? On a déjà défini un citoyen c'est qui, mais qu'est-ce que la citoyenneté? Parce que nous sommes en train de parler des intelligences citoyennes. Qu'est-ce que la citoyenneté? La citoyenneté, elle est faite pour un individu ou pour une famille ou un groupe d'être reconnu officiellement comme citoyen, c'est-à-dire membre d'une ville ayant le statut de cité ou plus généralement d'un État. C'est ça un citoyen. Ni citoyen ni qui la ou le mwana memba wa muji wa jamaa wa jamii wa kundi ambayo wanamuitikia kula kuwa mwanamemba wa ile muji. Alors, la citoyenneté est un état ou la qualité de citoyen. La citoyenneté est l'état ou la qualité de citoyen. Elle permet à un individu d'être reconnu non seulement comme membre à part entière d'une société ou d'un état, mais aussi de participer à la vie politique de la citoyenneté effective. À la vie politique, d'abord. Où la citoyenneté, il est à kukua mwa hali ya kuwa mwananchi. 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
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notre besoin, le besoin primordial, c'est de mettre fin à la guerre. Point barre. D'abord mettre fin à la guerre, que les citoyens circulent librement dans son pays. Parlez à ta quoi citoyen. Mais quand vous amenez les choses comme la révision de la constitution, le référendum, oui, mais est-ce que les citoyens, qu'est-ce qu'ils en profitent? Qu'est-ce qu'il va gagner dans la révision de la constitution? Alors, il faut faire participer les citoyens à la gestion de la chose publique. Donc, la citoyenneté effective implique donc une participation à la prise de décision à travers notamment des instances de représentation. La prise de décision à travers les instances de représentation. 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Un politicien l'avait dit, je vais d'abord consulter ma base. Eh, cher député, est-ce que vous avez consulté votre base? C'est ça la question. Pourquoi vas-tu reconnaître comme étant citoyen? Alors, la citoyenneté revêt aussi un aspect juridique. En effet, elle est le statut juridique qui permet à un individu d'accéder à la citoyenneté et en d'autres termes, devenir citoyen. 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Et dans cette optique, la citoyenneté donne accès à l'ensemble des droits publics tout en créant des devoirs permettant de participer à la vie civique d'une société et d'une communauté politique. Donc cette citoyenneté nous donne l'opportunité de créer les devoirs et les droits pour nous permettre de participer à la vie civique de notre société, de notre pays, de notre communauté. Donc, il n'y a pas de citoyenneté en général si beaucoup de personnalités se sont revendiquées comme citoyen du monde ou des cosmopolites. 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Mais alors, quelle est la problématique maintenant de la citoyenneté? La problématique de la citoyenneté. La première problématique, c'est la tension entre la citoyenneté comme appartenance à la cité et la citoyenneté comme exercice des droits dans l'État. C'est ça la première problématique. 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
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Exercice de droit dans l'État. 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

Mwananchi facto considéré comme un opposant au régime et s'expose aux sanctions sévères. Alors, comment nous allons interpréter cela? Qu'est-ce qu'il y a comme différence entre appartenant, quelqu'un qui appartient à une cité et le terme de devenir citoyen? Donc, tu es dans un pays, mais qu'on ne te considère pas. Tu es dans un pays, mais tu n'es pas considéré. On est à la Lamika, on est à Koufa, bon, Binapita ville. C'est à tous les niveaux. C'est à tous les niveaux. Donc, et ceux qui sont en train de nous diriger. Et c'est là que nous prétendons dire que Abanjo va kunda kutu semer. Est-ce que réellement banatu semer? Est-ce que banatu comparer sa ville banainchi? Est-ce que banatu ona sa ville banainchi? Alors, quand la citoyenneté est en crise, c'est lorsque l'État monopolise la décision politique en faisant du peuple un simple symbole, un appui pour assouvir leurs appétits gloutons. Et là, la citoyenneté est en crise. Là, vraiment, elle est en crise. Je ne trouve pas tout dans ce mot. 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Kama una parle de niveau de conscience. Kama una parle de après le niveau de conscience, on a essayé de parler de logique. Quand on a parlé de la logique formelle, la dialectique et la trialectique. Donc, le premier niveau de conscience est que kila mutu anajipendelea yepeke. L'ego. 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Et ça c'est une crise vraiment par rapport à la citoyenneté. Par rapport à la citoyenneté. Kama unaanza kutafuta ku satisfaire tout ma appétit glouton zako. Donc une crise de la notion du peuple souverain. 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Donc, de la démocratie représentative, où les citoyens se contenteraient de voter et de rester passifs entre deux élections. Le pays vers la démocratie participative n'est plus évitable que pour que les citoyens participent davantage au devenir commun et en proposant ou en refusant et suggérant pour l'intérêt général. Normalement, si nous étions un pays vraiment démocratique, si on peut l'appeler ainsi, que batuiko wanafanya bitu, mais abata tuusi chachie raia, mais banafanya bitu kungazi za yulu yulu, tunachange constitution, tunatoshi article, tunatia yetu enyita tupermetre, tubakie tuko tunakula. 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

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Pourquoi ne pas nous demander d'abord qu'est-ce que vous avez besoin? Comme ça, on va donner. Nous avons besoin des écoles. Nous avons besoin des hôpitaux. Nous avons besoin des routes. Regardez les routes à Bukavu aujourd'hui. Hakuna hata balabala moi yenyewe naweza onekana sema ndio balabala. À part les petits tronçons du boulevard Patrice Emery Lumumba. Mais ingine yote bure kabisa. Bure. Il faut aller à Kasha pour voir comment ça, les gens souffrent là-bas. Il faut aller à Kasha, il faut aller à Bagira, voir comment les gens souffrent. Il faut aller à Chimpund. 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Mais vous voulez changer la constitution tout simplement parce que vous voulez vous tailler à votre mesure. 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Ce qui est tout à fait normal. Mais watasema vite. Unaona tulikuwa mu vita bon mais mulikuwa mu vita qu'est-ce que vous avez fait? Mais pendant qu'on est en guerre, vous votez les lois sur les référendums pour changer la constitution. En quoi vous êtes nos députés? En quoi? Donc, voilà pourquoi être politique, ce n'est pas d'abord définir avec qui on est d'accord ou pas d'accord, mais bien identifier par où passe le devenir dans la situation que nous vivons collectivement. Ça, c'est Benasayag qui dit ceci. Être politique, ce n'est pas d'abord définir avec qui on est d'accord ou pas d'accord, mais bien identifier par où passe le devenir dans la situation que nous vivons collectivement. 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Voilà. Donc, la politique n'est pas seulement s'asseoir et chercher ses intérêts égoïstes, mais plutôt chercher le devenir dans la situation que nous vivons tous. Parce que même si tu es à Kinshasa, peut-être que ta famille est ici à Bukavu. Si pas ta famille, tes neveux, tes tantes, tes oncles maternels ou paternels sont ici, ils sont en train de souffrir. Mais toi, tu es à Kinshasa. Toi, tu es, je ne sais pas où, à Goma ou quelque part. Mais les gens sont en train de souffrir. C'est ça que nous voulons que, à partir du foyer de créativité de la société civile du Sud Kivu, que les gens arrivent à comprendre que, réellement, nous devons chercher le vivre ensemble. Et si on veut vivre ensemble, nous devons parler. Nous devons dialoguer. Hein? Les évêques, les CC, ils ont proposé un dialogue. Mais nani atasikia? Nani mweni atasikia? Parce que banaona tukizungumuza, batatutosha mouma intérêt zetu. Et ça, c'est déjà une crise par rapport à la citoyenneté que nous sommes en train de parler. Voilà donc, chers amis auditeurs, nous sommes presque à la fin de notre émission de ce jour. Nous espérons bien que vous étiez aussi si nombreux en train de suivre cette émission. J'ai vu que les gens ont vraiment suivi. Et avant de finir notre émission, je vais devoir quand même saluer les amis. Hein. Je vois qu'il y a M. Lavi Kalamo qui est le secrétaire de l'Union sportive Sainte-Dorothée qui a
qui a été vraiment à l'écoute de cette émission avec Robert Mugisho. Hein? Ils sont en train de nous suivre vers la brasserie. Tunawasalimia, nous saluons Madame Yvette Mihigo, qui est membre du foyer. C'est une auditrice fidèle. Nous saluons aussi tous les finalistes, nos enfants qui sont en train de finir la sixième année, Christiane Ninawabana et les autres, Carole, les autres qui sont en train de faire leurs examens pour le moment. Nous disons merci à tous ceux-là qui nous ont suivis. Aksanti kwa kushansi kabirigi, nasikia kama na wewe unafuata emission. Merci beaucoup. Merci beaucoup à Honoré Alame, Diane Chikwananzi. Merci à Madame Datoto Justine qui est en train de nous suivre. Merci à notre auditeur fidèle, Papa Jacques Koulimouche, qui est aussi en train de nous suivre, et à Séverin Chamavu. Merci à Dr. Chigiriziba. Merci à l'honorable Didier Katembera. Merci à l'honorable Georges Moussongela qui nous fait aussi signe qu'il est en train de nous suivre. Nous vous fixons rendez-vous à la présentation. Aujourd'hui, c'était votre serviteur Augustin Akilimali. Je rappelle aux amis de l'Union Sportive Sainte-Dorothée qu'ils doivent préparer quand même les élections. Ils doivent préparer les élections et ça doit se passer d'une manière démocratique. Tout ce qu'il disait, Saouti Zarengine. Voilà. Donc à la présentation, c'était Augustin Akilimali et à la partie technique, j'étais avec Jean-Claude Ndague. Merci beaucoup et à mardi prochain.

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2: Nous sommes heureux d'être avec vous, fidèles auditeurs et auditrices. Bonjour et merci de suivre ces bulletins d'information humanitaire à Barizamali de ce lundi 22 juin 2026. Dans ce nouveau numéro,

0: La présentation des bulletins humanitaires à Barizamali est assurée par Wemasara Bien. Bonjour encore une fois et bienvenue. À l'occasion de la Journée mondiale des réfugiés célébrée chaque 20 juin, les déplacés et réfugiés qui se trouvent dans la cité de Kamanyola ont relevé plusieurs difficultés auxquelles ils font face pendant cette période difficile de crise humanitaire et économique. Imani Classique.
1: Les déplacés installés dans cette cité du territoire de Walungu font face à de nombreux défis et peinent à satisfaire leurs besoins essentiels. Selon l'organisation Barza Intercommunautaire pour la Piantaine de Kamanyola, ces personnes originaires de plusieurs localités de la plaine de la Houzizi, des Moins et Hopla, Toudouvira et d'autres entités traversent une situation humanitaire préoccupante. Parmi les difficultés évoquées figurent le manque de nourriture, l'insuffisance des biens de première nécessité, les difficultés d'accès aux soins de santé ainsi que l'impossibilité pour nombreuses familles de scolariser leurs enfants. Les familles d'accueil qui ont fait preuve de solidarité en hébergeant ces déplacés sont elles aussi confrontées à d'importantes difficultés en raison du manque d'appui humanitaire, souligne Blambo Cyprien, représentant de cette organisation à Kamanyola. Face à cette situation, il lance un appel pressant aux organisations humanitaires, aux personnes de bonne volonté et aux partenaires afin qu'ils interviennent rapidement pour répondre aux besoins urgents des déplacés et de leurs familles d'accueil.
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1: À ce jour, du 20 juin, la date de la célébration de la Journée mondiale des réfugiés, la situation des réfugiés et de familles d'accueil reste préoccupante à Kamanyola. Les réfugiés qui ont fui les régions pour trouver refuge ici à Kamanyola sont confrontés à de nombreuses difficultés. Le manque de nourriture, ils n'ont pas l'accès aux médicaments ni aux soins de santé. Beaucoup d'entre eux peinent également à scolariser leurs enfants. Ils manquent de nombreux biens essentiels pour subvenir aux besoins de leur famille. De leur côté, les familles d'accueil qui hébergent un grand nombre de réfugiés voient leurs conditions de vie se détériorer davantage. Face à cette situation, l'organisation Barza Intercommunautaire lance un appel à tous les partenaires, aux organisations humanitaires et aux personnes de bonne volonté afin qu'ils se mobilisent pour venir en aide à ces réfugiés en difficulté, au soutien de la scolarisation des enfants réfugiés, rappelant que l'éducation représente l'espoir et l'avenir de demain. Pour rappel, la Journée mondiale des réfugiés célébrée le 20 juin de chaque année afin de rendre hommage au courage et à la résilience des personnes contraintes de fuir leur foyer en raison des conflits, des violences ou des persécutions. Depuis Kamanyola, Imani Classique pour le bulletin humanitaire à Bariza Mahali.
0: Et malgré le manque d'assistance humanitaire, les déplacés vivant en territoire de Kabare restent résilients à travers les petits commerces qu'ils exercent, les travaux ménagers et l'agriculture. Les détails avec Prince Assoumani.
3: En marge de la commémoration de la Journée mondiale des réfugiés, qui a été célébrée le samedi 20 juin 2026, plusieurs déplacés vivant en Kabare n'ont jamais bénéficié d'aucune assistance humanitaire. Pour survivre, certains entreprennent des petits commerces, d'autres cherchent des travaux ménagers, tandis que d'autres sont contraints de recourir à l'agriculture, malgré la situation sécuritaire qui ne rassure pas dans les zones où se trouvent leurs champs. Certains parmi eux en parlent.
4: Non, vraiment, depuis que nous sommes ici, il n'y a pas de humanitaire, il n'y a pas d'intervenants. Donc nous souffrons présentement pour que nous trouvions à manger. Nous sommes demandés de chercher comment vivre, bien que nous ne sommes pas habitués à cela. Mais nous avons créé des AGR, donc les activités de vente d'unités, de jus, baraf. Suite à cela, nous trouvons à manger. En dehors de cela, il y a nos frères qui sont en train de vouloir encore monter là à haut et chercher comment trouver à manger. Or, il y a encore des problèmes, des affrontements toujours qui continuent. Par rapport à cela, nous demandons aussi aux organisations humanitaires de nous venir en aide parce que vraiment nous menons une vie très médiocre.
5: Nous les déplacés, nous sommes en train de nous demander si les organisations existent ou n'existent pas. Parce que depuis que nous étions en train de fuir, on a manqué à manger. Cette raison, nous sommes en train de circuler sur les maisons pour chercher des habits à lessiver, pour trouver à manger. Nous sommes en train de trouver la nourriture difficilement. Nous demandons aux organisations humanitaires de nous aider, de nous donner à manger, de nous donner les habits parce qu'on est en train de manquer les habits, de s'habiller.
3: Ces déplacés continuent à plaider auprès des organisations humanitaires pour qu'elles leur apportent de l'aide. Depuis Kavumu, en territoire de Kabare, Prince Assoumani pour le bulletin humanitaire Habari za Mahali.
0: Et les organisations humanitaires sont appelées à venir en aide aux membres de familles des réfugiés et déplacés au site Kivu pour améliorer leur survie pendant cette période difficile de crise humanitaire et économique. Philemon Mutula.
6: En marge de la journée mondiale des réfugiés qui a été célébrée le samedi 20 juin 2026, M. Jean Moreau Toubibou, animateur au sein du groupe Jérémy, précise que les réfugiés, c'est toute personne qui a été obligée de fuir son pays suite à des diverses raisons.
7: C'est toute personne, comme nous disons donc, qui a quitté son pays, pas par complaisance, mais poussée par une certaine pression, soit à cause de sa race, soit à cause de sa religion, soit pour des raisons politiques ou sociales, s'est réfugié pour aller s'abriter quelque part, se cacher quelque part, pour des raisons de guerre. Mais aussi aujourd'hui, nous avons maintenant des réfugiés climatiques, qu'on peut même appeler des migrants climatiques ou des déplacés climatiques, hein, qui fuient à cause du climat et qui vont s'abriter dans un autre pays d'accueil.
6: Jean Moreau Toubibou décrit les calvaires que traversent les réfugiés ainsi que les déplacés au site Kivu et demande aux organisations humanitaires de leur venir en aide.
7: C'est que les humanitaires, les ONG qui s'occupent d'expression onésienne puissent s'occuper non pas seulement des réfugiés qui sont dans les pays frontaliers, là où c'est certains systèmes, certaines structures sont encore organisées pour s'occuper des réfugiés, des migrants et des déplacés. Mais que dans notre pays, notre gouvernement pensait aux déplacés qui sont en dehors des zones, qui sont sous-occupés et par les belligérants. Mais aussi qu'on puisse penser surtout aux enfants, une attention particulière aux enfants, aux femmes enceintes, aux vieillards, aux personnes vivant avec handicap qui sont des premières victimes dans la situation des réfugiés, des migrants, des déplacés partout où ils se trouvent. Qu'on puisse penser à leur soif, à leur donner à manger, à leurs écoles qui ont été complètement détruites et des églises qui sont détruites également. Qu'on puisse penser à stopper la guerre.
6: Pour cette année 2026, la Journée mondiale des réfugiés a été célébrée sous le thème « Promouvoir l'inclusion, la participation et la solidarité ».
0: C'est tout pour ce numéro des bulletins humanitaires à Bariza Mahali produit au Rateco. Roy Massar a jeté à la présentation. Merci de nous avoir suivis.
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La famille Mushigo Mulagizi Frédéric a la profonde douleur de vous annoncer la mort de sa femme Henriette Baleke et Bilia Hamwabo. Mort survenue mardi 23 juin 2026 à Bukavu, que cette triste nouvelle parvient aux amis, famille et connaissances, à la famille Sylvestre Baleke, Mbalehe, à Nyangezi et à Bukavu, à la famille Namunongo, à Bolo 4 et à Kinshasa, à la famille Machumu, à Chirano, à la famille Karumba, à Chirano, à tous ses frères et sœurs de la famille Baleke. Partout où ils se trouvent, le corps est gardé à la mort de la clinique universitaire de l'IOB Bukavu. Le lever du corps est prévu à 8h le 24 juin 2026 et l'enterrement aura lieu le mercredi 24 juin 2026 à Chirano Mudaka, Kachera pour la famille Mugisho Frédéric. L'époux de la défunte signe le présent communiqué. La famille Buheroa, Chiriboua Noir, Jean Bienfait a la profonde douleur d'annoncer à ses amis, connaissances et proches, résidents à Kinshasa, Kolwezi, Canada et Tanzanie, et ainsi qu'à Nairobi et ailleurs, les décès de notre très chère mère, belle-sœur et épouse. Dufay Chikuru Aimé Buheroa, Madame Munyarenkana Nyongwe Josiane, décédée le 23 juin 2026 à la clinique universitaire de l'IOB Bukavu après une longue période de maladie. Programme des obsèques, veillée mortuaire à l'avenue du gouverneur au domicile de Papa Projet Buendoua, mercredi 24 juin 2026 à 8h, et trait du corps à la mort de l'hôpital, de la morgue de l'hôpital clinique universitaire pour son acheminement vers Muganzo à 11h, cérémonie d'inhumation à Muganzo, jeudi 25 juin 2026, levée des dés à son domicile en cette douloureuse circonstance. La famille remercie tous ceux qui lui témoignent leur soutien moral, spirituel et matériel. Le Seigneur a donné, le Seigneur a repris, que le nom du Seigneur soit béni et que son âme repose en paix. C'est lui qui signe le présent communiqué au nom de la famille. C'est Rigobert Buendoua, membre de la famille. La grande famille Katabana Mugala Wisha a la profonde douleur d'annoncer aux frères, amis et connaissances la mort de leur fils Henri Katabana Mubalama, mort survenu à Bukavu en date du 19 juin 2026 et suite d'une longue période de maladie. Ces communiqués s'adressent spécialement à la grande famille Masonga, à la famille Chiraba, à la famille Nyamugira, à la famille Chinegena, à la famille Kagarabi et la famille Nyalunda, partout où ils se trouvent. Ces communiqués s'adressent également à toute la famille footballistique de Bukavu et principalement celle de l'OC Bukavu Dawa, ainsi qu'à sa famille professionnelle de la commune de Kadutu. L'enterrement est prévu mercredi 24 juin 2026 au cimetière de la Rosizi après une messe d'action des grâces qui sera dite à la paroisse Sainte-Trinité des Bouolo 3 à 10h. Les décès tiennent à la maison familiale à Bouolo 3 derrière la maison de la Croix-Rouge à côté de la paroisse Sainte-Trinité des Bouolo pour la famille Mou Rambo Descartes signe le présent communiqué. 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

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La communauté internationale des hommes d'affaires du plein évangile Full Gospel Pôle du Sud Kivu informe les habitants de Bukavu et ses environs qu'elle organise sa 18e convention dans la salle Marie-Graine sur avenue de l'Athénée du 7 au 8, 17 au 9 juillet 2026, chaque jour des 14h30 à 17h30, sous les thèmes « Portée du fruit accéléré et perce, accélère et perce, accélère et perce et tire, et accélère et perce ». Alors le thème est « Porte du fruit accélère et perce, tiré de Jean, chapitre 15, verset 16. Venez nombreux pour louer et adorer notre Créateur et Sauveur de l'humanité. Karibu Sana, soyez le bienvenu, welcome. C'est le bureau de la convention qui signe le présent communiqué. 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

auditrices, auditeurs de Radio Maïdéléo, bonjour et bienvenue à suivre votre programme Le Méandre du Progrès. Aujourd'hui, nous allons parler des hygiènes bucco-dentaires. Myriam Moufanon, c'est mon nom, je sais la présentation, Jean-Claude Ndagué assure la mise en onde. Avant de commencer, mesdames, messieurs, je vous propose un petit exercice simple. Regardez la personne à côté de vous et offrez-lui un grand sourire. Qui voyez-vous? Des dents propres, éclatantes ou un sourire un peu hésitant? Notre sourire parle souvent avant nous. Il peut transmettre la confiance, la joie, mais aussi parfois la gêne. Aujourd'hui, nous allons voir ensemble comment toute la famille, papa, maman et enfant, peut prendre soin de sa bouche pour rester en bonne santé et garder un beau sourire. Imaginez maintenant qu'un morceau de nourriture comme du pain entre dans votre bouche. Les dents les coupent, la salive l'humidifie et tout semble normal. Mais en réalité, de petits restes alimentaires restent coincés entre les dents. Ces restes attirent des bactéries invisibles qui transforment les sucres en acides. Ces acides attaquent les dents et créent des caries. C'est comme après une fête, si on ne nettoie pas, les déchets attirent les nuisibles. Les brossages des dents est donc le nettoyage indispensable après chaque repas. Parlons maintenant du brossage. Beaucoup de personnes pensent bien faire, mais certaines habitudes doivent être corrigés. Il ne faut pas brosser trop fort, car cela peut abîmer les gencives. Il faut plutôt faire des petits mouvements circulaires, doucement, comme si vous massiez vos dents. Il ne faut pas oublier les zones difficiles d'accès, comme l'arrière des dents et les molaires. La langue aussi doit être nettoyée, car elle retient beaucoup de bactéries responsables de la mauvaise haleine. Le brossage doit durer environ 2 minutes. Une astuce simple consiste à chanter une petite chanson pour respecter les dents. Ensuite, il faut rincer la bouche et laisser sécher la brosse à dents à l'air libre. Voyons maintenant quelques idées reçues. Si brosser les dents une seule fois par jour ne suffit pas, il faut les faire au moins matin ou soir. Les dents des laits des enfants sont très importantes car elles préparent la place pour les dents définitives. Les sucres, ne pas laisser l'ennemi. Tous les aliments qui restent collés aux dents peuvent poser problème. Enfin, une brosse à dents ne doit pas être utilisée trop longtemps. Il faut les changer environ tous les 3 mois. Dans la famille, chacun a un rôle à jouer. L'enfant doit apprendre les bons gestes et signaler toute douleur. La maman peut surveiller et rappeler les moments de brossage et le papa doit montrer l'exemple car les enfants imitent ce qu'ils voient. L'idéal est de créer une routine familiale, par exemple se brosser les dents ensemble le matin ou le soir. Cela rend l'habitude plus facile et plus naturelle. Mais auditrices, auditeurs des radios Maïdéléo, il faut faire aussi attention aux erreurs du quotidien. Grignoter toute la journée empêche la bouche de se nettoyer correctement. Partager sa brosse à dents peut transmettre des microbes. Ne pas changer régulièrement sa brosse à dents la rend inefficace. Boire des boissons sucrées avant de dormir est dangereux, car la salive diminue pendant la nuit. Et surtout, se coucher sans se brosser les dents est une habitude à éviter absolument. Ce sont de petites négligences, mais répétées chaque jour et qui peuvent causer des grands problèmes. Pour terminer, je vous propose un petit défi en famille. Pendant 7 jours, notez chaque brossage, du matin au soir sur un tableau. Chaque fois que vous brossez les dents, marquez un point. À la fin de la semaine, si tout le monde a respecté les règles, vous pouvez vous offrir une petite récompense. Cela permet de transformer l'hygiène en activité collective et motivante. Avant de nous séparer, mesdames, messieurs, retenons ceci. L'hygiène bucco-dentaire n'est pas un effort compliqué, mais une discipline quotidienne faite de petits gestes simples et réguliers. Ce ne sont pas les actions occasionnelles qui protègent nos dents, mais plutôt la constance. Chaque brossage compte, chaque bonne habitude construit une bouche plus saine. Dans une famille, ces gestes prennent encore plus de valeur car ils se transmettent. Un enfant qui grandit en voyant ses parents prendre soin de leurs dents adoptera naturellement ses comportements. Et inversement, une négligence répétée peut aussi devenir une habitude difficile à corriger. C'est pourquoi chacun, papa, maman et enfant, a un rôle essentiel à jouer. Vous devez également comprendre que la santé de la bouche ne concerne pas uniquement les dents. Elle influence l'ensemble du corps, bien manger, bien parler, éviter les douleurs et même préserver sa confiance en soi. Un simple geste, comme se brosser les dents,
peut donc avoir des effets bien plus larges qu'on ne l'imagine. À partir d'aujourd'hui, auditrices auditeurs des radios Maïdéléo, engagez-vous donc, même par une petite action. Respectez les deux brossages par jour, changez votre brosse à dents en temps ou accompagnez un enfant dans son apprentissage. Ce sont ces décisions simples, prises au quotidien, qui feront toute la différence sur les longs termes. Rappelez-vous que prévenir vaut toujours mieux que guérir. Une minute de plus dans la salle de bain peut vous éviter des douleurs, des dépenses et des complications des bains. Faisons donc de notre sourire une fierté et de notre jeune bico-dentaire une habitude familiale durable. Merci à tous pour votre attention et surtout prenez soin de votre sourire, il vous accompagnera toute votre vie. Myriam Moufano, c'est mon ange, est à la présentation de ce micro-programme sur l'hygiène bucco-dentaire. Jean-Claude Ndagué assure la mise en ordre. Au revoir et prenez soin de vous.

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0: Je salue et bienvenue pour suivre ce Radio Journal. Le Fidèle Information a deux titres des fortes perturbations du réseau téléphonique sont constatées depuis presque deux semaines au sud Kivu. Les abonnés enregistrent des pertes de leur forfait Internet et ou d'appels ainsi que des manques à gagner dans leurs activités qui exigent la connexion Internet. Les sociétés de télécommunications sont appelées à améliorer la qualité des services qu'elles offrent aux consommateurs. Les combats se poursuivent dans les hauts plateaux de Fizi et cela accentue le blocus sur la commune rurale de Minembwe avec une dégradation de la situation humanitaire. Sur place, les prix des produits ont pris de l'ascenseur. Une plaquette de paracétamol se vend désormais à 15 000 francs congolais et un verre de sel à 25 000 francs congolais. Voilà donc tout pour le sommaire. Dans quelques instants, les détails.
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0: Les offensives militaires se poursuivent dans les hauts plateaux des territoires de Fizi et Mwenga, au sud Kivu. En effet, les deux parties au conflit, à savoir les forces armées de la RDC et l'AFC M23 Truaneo, continuent de combattre sur les fronts. Alors que les forces armées de la RDC avaient annoncé avoir avancé jusqu'aux alentours des Minembwe Centre, les dernières informations parlent d'une riposte des troupes de l'AFC M23 qui les auraient délogés des villages de Bidegu et Kakenge, respectivement, en territoire de Mwenga et Fizi. Ces villages seraient sous occupation des troupes de l'AFC M23 Truaneo depuis lundi 22 juin dernier, tandis que les FARDC et leurs alliés se sont repliés à point zéro. Cette nouvelle escalade de la violence continue de provoquer des dégâts majeurs au sein de la population, notamment avec des morts enregistrés. L'on rapporte également l'incendie des maisons et actifs agricoles dans les champs, ainsi que des cas de pillage des biens des populations par les éléments armés. Entre-temps, le blocus sur la commune rurale de Minembwe reste un facteur majeur de dégradation de la situation humanitaire, indiquent des acteurs de l'ancien civil, joints par la rédaction de Radio Mendeleo. Sur place, les prix des produits de première nécessité ont carrément galopé alors que la plupart ont disparu du marché. C'est notamment un verre de sel qui se négocie entre 15 000 et 25 000 francs congolais, un kilogramme de sucre à plus de 50 000 francs congolais et une plaquette de paracétamol qui se vend entre 12 000 et 15 000 francs congolais, indique une source sur place. Cette source parle du blocage de tous les accès par voie aérienne, tout comme par voie routière et l'absence des organisations humanitaires, d'où l'appel à la escalades militaires afin de relancer les programmes d'aide et permettre la circulation des personnes et de leurs biens. Et la surveillance épidémiologique accrue, la sensibilisation communautaire et l'installation des points de prélèvement de la température et des lavages de mains, c'est entre autres dispositions prises par la zone de santé d'Ouvira pour prévenir l'expansion du virus Ebola vers cette partie du sud Kivu. C'est ce que fait savoir Saïdi Mufitini, chargé des communications de la zone de santé d'Ouvira. Il fait savoir que ces mesures ont été prises à la suite de la déclaration de l'épidémie d'Ebola au sud Kivu avec des cas déclarés dans la zone de santé des Mitsimuresa. Saïdi Mufitini renseigne que des commissions ont été constituées dans la zone de santé d'Ouvira avec pour chacune des tâches spécifiques en vue d'organiser la riposte. Il s'agit à titre illustratif de la commission prévention et contrôle d'infection qui a déjà installé des points de lavage aux entrées de la ville et même à Luvungi dans la plaine de la Ruzizi, ainsi que la commission sensibilisation qui poursuit une campagne à travers les médias. Il appelle également la population d'Ouvira au respect strict des mesures barrières pour une prévention collective efficace. Saïdi Mufitini en parle dans cet extrait.
2: Et la zone santé, avec l'appui de la DPS, ils ont organisé une coordination dans laquelle il y a des commissions. Dans ces commissions, chaque commission est chargée d'une tâche spécifique. C'est ainsi, par exemple, au niveau des commissions des PCI, prévention et contrôle des infections, nous avons installé des points de lavage des mains et surtout que les cas sont signalés à Bukavu, précisément dans la zone santé de Miti Muresa. Nous avons installé un point au niveau de l'ouverture Vungi pour que tout celui qui entre ici à Uvira puisse passer par là et surtout se laver les mains correctement parce que c'est parmi les mesures de protection. Et donc chaque commission est en train de faire un travail. Évidemment, à Uvira, on n'a pas de cas. Et comme on n'a aucun cas d'Ebola au niveau d'Uvira, nous sommes dans la phase préparatoire. Préparatoire, c'est-à-dire que chaque commission se prépare à une éventualité. Nous sommes vigilants, nous sommes en train de voir et surveiller tous les points d'entrée au niveau d'Uvira.
0: Saïdi Boufitini, chargé des communications de la zone de santé d'Uvira. Et dans la ville de Bukavu, les autorités et personnes de bonne volonté sont appelées à apporter assistance aux victimes des incendies survenus au quartier Tchaï en commune de Bagira. Cette assistance peut être constituée des dons en vivres, vêtements, couvertures et appuis financiers dans le but de soulager les sinistrés et favoriser leur élèvement. Cet appel intervient à la suite d'un nouvel incendie survenu le lundi 22 juin dernier avec un bilan des 18 maisons parties en fumée et des 8 autres détruites lors des opérations visant à limiter la propagation du feu. Le président de la société civile Sounoyo de Tchaï, Choukour Luekia, qui lance cet appel, parle également d'importants biens des valeurs calcinées, avec plus de 100 familles qui se retrouvent aujourd'hui sans abri. Ce nouvel incendie survient après un autre le 9 juin dernier, provoquant la perte de 101 maisons, avec plus de 280 familles aujourd'hui sans abri. Choukour Luekia appelle la population à la prudence, particulièrement en cette saison sèche. Il demande aux habitants de surveiller les mouvements des enfants, éviter l'entreposage désordonné des produits inflammables, la cuisson nocturne, mais aussi la collaboration avec les cadres des bases afin de prévenir des nouveaux cas d'incendie et d'assurer une intervention rapide en cas d'urgence. Vous suivez Radio Mandeléo dans quelques instants, la suite de ce Radio Journal.

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1: Nous changeons de chapitre à présent. C'est depuis plus de deux semaines maintenant que les abonnés des différentes maisons de télécommunications et vents au sud Kivu ont des difficultés à communiquer entre eux via leur téléphone. Ceci fait suite aux fortes perturbations du réseau, autant pour communiquer par des appels ordinaires ou encore via Internet. Les explications avec Myriam Mufano.
2: Dans plusieurs plantes parvenues à la rédaction des radios Maïdéléo, des abonnés indiquent qu'il est possible de passer plusieurs heures essayant de prendre contact avec des proches, mais cela reste impossible. Nombreux parlent d'importantes pertes enregistrées, notamment des forfaits Internet et appels qui expirent avant leur utilisation, et d'autres évoquent de manque à gagner dans leurs activités quotidiennes qui exigent la communication. À ceci s'ajoute l'incapacité des nombreux opérateurs économiques à effectuer des transferts d'argent, des paiements électroniques et d'autres services essentiels dépendant de la connexion téléphonique. Cette situation concerne presque toutes les entreprises des télécommunications œuvrant en province, en l'instar des Orange, Vodacom, Africell et parfois Airtel. Pour Nicolas Loubala, consommateur et président provincial de la nouvelle dynamique de la société civile du Sud Kivu, il est important que ces sociétés pensent à améliorer la qualité des services accordés aux abonnés et réparer le préjudice subi. Il en parle dans cet élément.
3: Une semaine sans communication, il est inconcevable. Il y a des gens qui achètent leur méga, mais on ne communique pas alors qu'il y a des mégas de 2 jours, 3 jours et tous ces mégas là sont en train d'être perdus inutilement comme ça. Il y a les étudiants aujourd'hui qui préparent leur mémoire, mais le temps de faire les recherches, ça devient impossible. La communication entre les familles, et cela, ça se passe sous les impuissants des autorités au niveau de la ville de Bukavu, mais aussi sous silence des dirigeants des maisons de télécommunications. On sait pourquoi. Nous, comme Nouvelle Dynamique, lorsque ce fut la province de Sud-Kivu, nous appelons les autorités politico-administratives de pouvoir convoquer les dirigeants de ces maisons de télécommunications de pouvoir expliquer à la population pourquoi cette perturbation du réseau Internet.
2: Par ailleurs, l'organisation s'inquiète des conséquences sécuritaires liées à cette situation, estimant que les difficultés des communications peuvent limiter les alertes communautaires et compliquer la coordination des interventions en cas d'urgence.
1: Et les habitants du territoire de Kabare sont appelés à privilégier le vivre ensemble, la cohésion sociale et la cohabitation pacifique, et en cas de conflit, privilégier le dialogue et la médiation pour aspirer à la paix sociale. Cet appel intervient après un constat selon lequel plusieurs conflits qui peuvent être réglés à l'amiable entre membres des communautés sont plutôt amenés auprès des services de sécurité. Pour les leaders communautaires et autres acteurs sociaux de la zone, référer les conflits auprès des services de sécurité ou des porteurs d'armes ne fait qu'aggraver les risques des tensions communautaires au lieu de favoriser le vivre ensemble. Ils appellent les habitants à éviter de s'accuser les uns les autres auprès des personnes armées, car indiquent-ils, cela ne fait que détruire les bonnes relations au sein de la communauté et peuvent provoquer la vengeance. Les leaders communautaires rappellent qu'il existe des structures communautaires formées pour aider la communauté dans la gestion des conflits, d'où l'appel à faire recours à elle en cas de différend. L'un d'eux, Leban Fikiri, en parle dans cet élément.
4: Nous proposons à ce que, en cas de conflit, puisque les conflits existent toujours, il y a tant de structures qui peuvent aider la communauté à transformer pacifiquement les conflits. Nous demandons à la population de s'orienter soit au bureau du groupement, au bureau du village. Il y a d'autres structures qui sont habilitées par rapport à la transformation pacifique des conflits, comme les cadres de dialogue et de médiation. Il y a aussi les bureaux de groupement, il y a les bureaux de la société civile, il y a aussi CDJ par la paroisse. Nous pouvons demander à la communauté aussi de chercher comment vivre ensemble.
1: Les bons Fikiri au micro de Radio Mandeléo. Restituer les acquis de la formation organisée à Goma sur l'analyse et la gestion des conflits, la médiation et la cohésion sociale, c'est l'objectif d'une rencontre organisée par la Synergie des Femmes pour la paix et la sécurité, section du Sud Kivu. Détaille Hélène Aboudjiriri.
5: À cette occasion, les différentes méthodes de résolution pacifique des conflits discutées à Goma ont été partagées entre les femmes des organisations membres de cette synergie au Sud Kivu. Parmi les stratégies, l'on note le triangle APP qui permet de connaître les éléments qui nourrissent les conflits, mais également la méthode d'oignon qui permet d'aller en profondeur du conflit et connaître ce qui motive réellement les parties au conflit. Selon Florence Mugisa, point focal de cette synergie au Sud Kivu, cette rencontre vaut son pesant d'or car les femmes ont un grand rôle à jouer dans la gestion des conflits. ce qui justifie le fait qu'elles doivent être bien outillées pour bien jouer ces rôles. Florence Mugisa.
6: Pour bien gérer un conflit, il faut d'abord qu'on puisse connaître les sources de ces conflits, donc les causes profondes. Là, on peut maintenant se dire comment est-ce qu'on va utiliser l'une ou l'autre approche pour pouvoir résoudre ces conflits-là ou bien pouvoir le gérer. Les organisations de femmes ont un rôle très important à jouer dans les conflits parce qu'au préalable, elles sont d'abord les personnes qu'on contacte en premier lorsqu'il y a des conflits au sein des familles. Et des fois, elles réagissent avant même d'avoir une formation ou une autre. Donc déjà, elles sont des actrices principales pour la gestion et la résolution des conflits.
5: Elle appelle les femmes à consolider les actions menées et à agir d'une manière coordonnée pour des impacts rapides dans la gestion des conflits au pays.
1: Et le secrétariat provincial interprofessionnel de l'Union nationale des travailleurs du Congo, UNTC Sud Kivu, réaffirme son engagement total aux côtés des travailleurs de la province, malgré les contextes actuels liés à la guerre. Cette structure l'a signifié mardi 23 juin, à l'occasion du 59e anniversaire depuis sa création. À cette occasion, la secrétaire provinciale interprofessionnelle de l'UNTC et présidente de l'intersyndicat du Sud Kivu, Ghislaine Chivava, fait observer que plusieurs travailleurs éprouvent d'énormes difficultés depuis 2025. Malgré cette situation, elle annonce que sa structure ne ménagera aucun effort pour faire sienne la lutte syndicale noble pour l'émergence des entreprises et la protection des travailleurs. La secrétaire provinciale interprofessionnelle de l'UNTC et présidente de l'intersyndicat du Sud Kivu, Ghislaine Chivava, en parle dans cet élément.
7: Malgré les défis, l'insécurité, la précarité, l'incertitude, gardons l'espoir d'un travail décent pour tous. L'espoir d'une protection sociale renforcée. L'espoir d'un dialogue social qui porte des fruits. L'avenir appartient aux travailleurs organisés et déterminés. Protégeons nos entreprises, car on ne parlerait pas du syndicat sans entreprise. L'INTC Sud Kivu se solidarise et compatit avec les travailleurs du Sud Kivu qui travaillent dans des conditions difficiles à cause de la guerre et d'autres ont perdu leur emploi. Notre force, c'est notre unité. Continuons à croire, à lutter, à construire. Joyeux 59e anniversaire à toute la grande famille INTC.
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1: Sport à présent, les Léopards de la RDC disputent ce mercredi 24 juin aux petites heures du matin leur deuxième match de la Coupe du Monde face à la Colombie au Mexique. Un rendez-vous crucial qui pourrait déjà peser lourd dans l'issue du groupe pour les deux sélections, chacune nourrissant l'ambition de franchir le cap du premier tour. Programmé à 4 heures du matin à l'heure de Bukavu, ce choc ne décourage en rien les supporters congolais. Bien au contraire, il suscite une ferveur nationale palpable. Amateurs de football, observateurs avertis et citoyens portés par un esprit patriotique se préparent à suivre avec passion cette rencontre décisive. Au-delà de l'aspect sportif, ce duel cristallise l'espoir de tout un peuple désireux de voir les Léopards écrire une nouvelle page de leur histoire mondiale. Forte de ces trois premiers points, la Colombie aborde cette rencontre avec confiance mais aussi avec un objectif clair, s'imposer pour valider directement son ticket pour le tour suivant. Les Cafeteros disposent d'arguments solides, notamment sur le plan offensif. Porté par des individualités de classe mondiale comme Luis Diaz et James Rodriguez, l'attaque colombienne est capable de faire basculer un match

0: France au Portugal, ponctué par un premier point historique. Les hommes de Sébastien Desabre savent toutefois qu'ils n'ont plus droit à l'erreur. Le sélectionneur manager des Léopards, Sébastien Desabre, a affiché les ambitions de son équipe lors de la conférence de presse d'avant-match tenue lundi 22 juin au stade Akron de Guadalajara au Mexique. Face à la Colombie, leader du groupe avec 3 points après sa victoire contre l'Ouzbékistan lors de la première journée, le technicien français a insisté sur l'importance de décrocher un résultat positif afin de préserver les chances de qualification de la sélection congolaise. Coup d'avant de la rencontre, 4h, heure de Bukavu.
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0: La réapparition des barrières illégales sur la route nationale numéro 5 Bukavu-Uvira, quelques jours seulement après la réouverture du trafic, les conditions difficiles dans lesquelles vivent les personnes atteintes d'albinisme dans les groupements des Miti, Bugore et Irambikatana en territoire de Kabare, et les conséquences causées par l'exploitation illégale du sable dans le territoire d'Idjui font partie des sujets commentés par la presse mardi 23 juin

Congolais sont exigés à différents points de passage par des forces gouvernementales et leurs alliés. Certains voyageurs affirment avoir déboursé jusqu'à 23 000 francs congolais au cours d'un seul trajet, dénonçant une pratique qui alourdit davantage les conditions de déplacement dans cette région. D'après les mêmes sources citées par ST News, ces barrières ne sont pas fixes. Leur emplacement change régulièrement, tout comme les montants réclamés, compliquant ainsi les contrôles de la situation par les autorités compétentes. Réagissant à cette situation, les mouvements citoyens Mathieu Ziaraïa appellent les autorités civiles et militaires à prendre des mesures urgentes pour mettre fin à ces pratiques. Dans un autre sujet, le site internet Cabaret Actu titre « Les personnes atteintes d'albinisme vivant dans les groupements des Miti, Bougoré et Irambi-Katana en territoire des Cabaret lancent un appel aux autorités et aux personnes de bonne volonté pour une prise en charge humanitaire face aux difficultés accrues causées par la guerre qui affecte l'Est de la République démocratique du Congo depuis plus d'une année. » Selon ces médias, l'appel est formulé par Mugisho Ndabali, responsable des albinos des groupements des Miti, Bougoré et Katana, au cours d'un entretien téléphonique accordé à Kabare Actu le week-end dernier. Selon lui, les personnes atteintes d'albinisme traversent actuellement une situation difficile, marquée par la précarité et les manques d'assistance. Il rappelle qu'avant la dégradation de la situation sécuritaire, plusieurs organisations non gouvernementales apportaient un soutien aux personnes atteintes d'albinisme, leur permettant de faire face à certains besoins essentiels de leur ménage. Face à cette réalité, Mugisho Ndabali sollicite l'implication des autorités, des organisations humanitaires et des partenaires afin de venir en aide aux albinos affectés par les conséquences de la guerre. Par ailleurs, il plaide également pour les retours de la paix dans la province du Sud Kivu, estimant que la stabilité demeure la condition sine qua non pour améliorer les conditions de vie des populations vulnérables. Bouclons cette revue de presse avec le site lapresseafricaine.net qui souligne que l'exploitation abusive du sable dans les territoires dits du Sud Kivu ravive encore des émotions au sein de la population après la mort d'un transporteur en plein exercice de son travail mardi le 16 juin 2026 dans les villages Karulo, groupement Mpene dans la chefferie Ntambuka. La synergie des associations des dockers, chargeurs et déchargeurs des engins flottant sur les lacs Kivu affirme que trois dockers ont perdu la vie entre mai et juin 2026. Charles Mouhara, coordonnateur de cette structure, cite notamment la consommation pendant les heures de service des boissons fortement alcoolisées comme cause principale de ces décès. Il déplore de constater que des vendeurs de ces substances alcooliques s'improvisent dans chaque coin où il y a exploitation du sable et les dockers en prennent à longueur de journée alors qu'ils doivent charger des sacs de sable jusqu'au soir dans des barges. Charles Mouhara invite les autorités à prendre des mesures qui s'imposent pour interdire la vente et la consommation de ces produits dans les zones d'exploitation du sable. La société civile Didju pour sa part insiste sur le respect des normes établies par les lois du pays autour de l'environnement et les codes miniers en vigueur afin de sauver l'île de l'exploitation abusive du sable et d'identifier tous les responsables de la destruction de l'environnement afin qu'ils répondent de leurs actes.

communiqué avant la fin de ce radio-journal, plusieurs personnes se confrontent à un problème sérieux d'utilisation de la première langue internationale en traversant les frontières aujourd'hui. Tous les pays amis de la RDC sont presque des pays anglophones. Que feras-tu comme les Américains seront partout dans le pays en y investissant? Quelle sera ta langue de communication? Le centre de formation BCLS donne l'occasion à toute personne désireuse d'apprendre l'anglais, le français, accompagnée d'une formation accélérée en informatique, de venir au complexe scolaire La Pro Angouba, non loin du Feu Vert. Pendant cette période des vacances, le centre a réduit sensiblement le prix pour donner l'occasion à tout le monde d'y accéder. L'usage de l'anglais est un atout dans le monde des affaires aujourd'hui. 3 vacations disponibles jour, 8h à 12h, après-midi 13h à 15h, soir 16h à 18h. Les inscriptions et la formation se tiennent dans les enceintes du CES La Pro chaque jour de 8h à 16h. À la fin de la formation, un certificat de participation sera livré aux candidats.

Slogan, apprendre les langues, maîtriser la technologie, réussir l'avenir. La formation débute le lundi 6 juillet 2026. Bonjour Sangwa Patient, directeur du centre, signe ce communiqué. Par ici prend fin ce radio journal. Partant Boussi, mais assurer la mise en onde. Merci infiniment à vous tous de nous avoir suivis. Au revoir.

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La famille Mushigo Mulagizi Frédéric a la profonde douleur de vous annoncer la mort de sa femme Henriette Baleke et Bilia Hamwabo. Mort survenue mardi 23 juin 2026 à Bukavu, que cette triste nouvelle parvienne aux amis, famille et connaissances, à la famille Sylvestre Baleke, Mbalehe, à Nyangezi et à Bukavu, à la famille Namunongo, à Bolo 4 et à Kinshasa, à la famille Machumu, à Chirano, à la famille Karumba, à Chirano, à tous ses frères et sœurs de la famille Baleke. Partout où il se trouve, le corps est gardé à la mort de la clinique universitaire de l'IOB Bukavu. Le lever du corps est prévu à 8h le 24 juin 2026 et l'enterrement aura lieu le mercredi 24 juin 2026 à Chirano Mudaka, Kachera pour la famille Mugisho Frédéric. L'époux de la défunte signe le présent communiqué. La famille Bouhéroua, Chiriboua Noa, Jean Bienfait a la profonde douleur d'annoncer à ses amis, connaissances et proches, résidents à Kinshasa, Kolwezi, Canada et Tanzanie, et ainsi qu'à Nairobi et ailleurs, les décès de notre très chère mère, belle-sœur et épouse. Du fait, Chikuru Aimé Bouhéroua, Madame Mamounia Renkana, Nyongwe Josiane, décédée le 23 juin 2026 à la clinique universitaire de l'IOB Bukavu après une longue période de maladie. Programme des obsèques, veillée mortuaire à l'avenue du gouverneur au domicile de Papa Projet Bouendoua, mercredi 24 juin 2026 à 8h, et trait du corps à la mort de l'hôpital à 11h, cérémonie d'inhumation à Muganzo, jeudi 25 juin 2026, les VDD à son domicile, en cette douloureuse circonstance. La famille remercie tous ceux qui lui témoignent leur soutien moral, spirituel et matériel. Le Seigneur a donné, le Seigneur a repris, quel est le nom du Seigneur soit béni et que son âme repose en paix. C'est lui qui signe le présent communiqué au nom de la famille. C'est Rigobert Bouendoua, membre de la famille. La grande famille Katabana Mugala Wisha a la profonde douleur d'annoncer aux frères, amis et connaissances la mort de leur fils Henri Katabana Mubalama, mort survenu à Bukavu en date 19 juin 2026 et suite d'une longue période de maladie. Ces communiqués s'adressent spécialement à la grande famille Masonga, à la famille Chiraba, à la famille Nyamu.

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Et c'est la direction qui signe le présent communiqué. La communauté internationale des hommes d'affaires du plein évangile Full Gospel Pôle du Sud Kivu informe les habitants de Bukavu et ses environs qu'elle organise sa 18e convention dans la salle Marie-Graine Nance sur avenue de l'Athénée du 7 au 8, 17 au 9 juillet 2026, chaque jour de 14h30 à 17h30, sous les thèmes Portée du fruit accéléré et perce, accélère et perce. Alors le thème est Porte du fruit, accélère et perce, tiré de Jean chapitre 15 verset 16. Venez nombreux pour louer et adorer notre Créateur et Sauveur de l'humanité. Karibu sana, soyez le bienvenu, welcome. C'est le bureau de la convention qui signe le présent communiqué. 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

0: Très chers auditeurs, auditrices, bonjour et bienvenue à suivre ce bulletin d'information humanitaire à Barzamali de ce mardi 23 juin 2026. Dans ce nouveau numéro, nous parlerons des défis et résilience des veuves aux crises humanitaires et économiques en marge de la Journée internationale des veuves célébrée ce 23 juin 2026. La présentation de ce bulletin humanitaire à Barzamali est de Philemon Moutoula. Bienvenue. Bonjour encore une fois et bienvenue les veuves déplacés et retournés qui se trouvent à Minova dans les territoires décalés manquent de moyens pour survivre et faire vivre leur famille en cette période difficile de la crise économique. Aimé Amouli.
1: Ces veuves déplacés l'ont fait savoir dans un entretien accordé à Barzamali ce mardi 23 juin 2026. À marge de la journée internationale des veuves, l'une d'elles, Madame Béa Ndalinyinji Kitama, explique que la principale difficulté reste le manque de moyens pour subvenir aux besoins de leur famille. Elle affirme que plusieurs veuves peinent à trouver de quoi nourrir leur famille et à payer les frais scolaires. Selon elle, l'accès aux soins de santé constitue également un défi majeur. Faute de ressources financières suffisantes, certaines femmes sont contraintes de renoncer aux consultations médicales ou à l'achat des médicaments. Madame Béa

0: autonomie économique. Face à cette situation, elle plaide pour un appui des autorités et des organisations humanitaires, notamment à travers l'assistance alimentaire, l'accompagnement psychosocial, les formations professionnelles et soutien à l'entrepreneuriat féminin. Pour Madame Béa Ndalinyindji, aider les veuves déplacées, c'est aussi contribuer au bien-être et à l'avenir de leurs enfants. Depuis Minova, Aimé Amouli pour les bulletins humanitaires à Bariza Mahali.
1: Et depuis le début de l'escalade des conflits armés au Sud Kivu, les veuves de Walungu n'ont jamais reçu de l'assistance humanitaire, une situation qui compromet leur résilience économique. Justin Kwigomba.
2: La crise économique et humanitaire affecte négativement les veuves en territoire de Walungu dans la province du Sud Kivu. En marge de la journée internationale des veuves, certains veuves déplacées et retournées précisent qu'elles n'ont jamais bénéficié de l'assistance humanitaire de la part des ONG. Faisant parmi les premières victimes des conflits armés, les veuves manquent les moyens de survie après avoir perdu leurs marchandises et leur bétail. Ces veuves plaident auprès des personnes de bonne volonté de leur venir en aide.
3: Depuis le début des affrontements, nous sommes en difficulté, même aucun humanitaire n'est intervenu. Nos enfants n'étudient plus. La majorité des enfants ont laissé les études. Que les personnes de bonne volonté puissent intervenir, car les marchandises ont été pillées, notre élevage emporté. Que les humanitaires puissent intervenir pour que nos enfants reprennent le chemin de l'école.
2: Depuis Walungu, Justin Kwigomba pour les bulletins humanitaires à Bariza Mahali.
1: Et dans la ville de Bukavu, les veuves traversent des moments difficiles suite au contexte actuel et d'autres sont toujours résilientes à travers leurs petites activités génératrices de revenus. Lydie Chobolé.
4: Dernières ayant perdu leur conjoint peinent à subvenir aux besoins de leur famille, étant donné que nombreuses d'entre elles n'ont pas un travail fixe. Entre abandon par leur propre famille et les proches, les femmes veuves disent être désormais incapables de trouver un moyen de survie, surtout en cette période. Une qui était jointe par Abariza Mahali indique que son mari est décédé depuis 2 ans, mais sa belle famille est restée avec tous les biens et aujourd'hui, elle vit à la belle étoile. Elle indique que la perte de leurs époux ne peut pas les séparer de leur famille. Entre-temps, cet acteur de la société civile pense plutôt que les femmes veuves doivent être protégées en famille car elles ont souffert pour trouver tous les biens avec leur époux.
5: Disons, nous devons condamner. Il y a d'autres familles, même avant la levée du deuil, les gens commencent à planifier comment, qui du véhicule, qui de la casserole, qui de quoi, pour piller la famille. Au lieu de compatir avec la veuve, au lieu de compatir avec les orphelins, qui sont restés, au lieu de prendre des précautions, comment continuer à prendre soin de cette famille. Après le deuil, c'est un pillage systématique. Et d'ailleurs, il y a d'autres qui chassent même la veuve dans la famille, comme si on oublie comme si elle n'était même pas de la famille. Alors ce sont de tels gens que nous devons toujours condamner et conseiller de aussi considérer quand même cette veuve qui est laissée, les orphelins qui sont laissés, sont des personnes. Ils ont droit aussi à la vie, ils ont aussi droit au bien laissé par la famille. Parce que d'abord, ils doivent savoir qu'ils sont de la famille étendue, bien sûr. Cette veuve qui a été laissée avec les orphelins, c'est la veuve qui a souffert avec son mari pour trouver ses biens.
4: Notons que les femmes veuves sont parmi les catégories des personnes qui traversent des périodes difficiles dans cette période dans la ville de Bukavu. Bukavu, Lydie Chobolé pour le bulletin humanitaire à Bariza Mahali.
1: Et c'est tout pour ce bulletin humanitaire à Bariza Mahali, produit au Rateco. Filément Moutoula, j'étais à la présentation. Merci de nous avoir suivis.
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Allez, allez, allez, allez, un, allez, un, allez, un, allez, un, allez. C'est que les ambiances, c'est pas là. Najwa déjà attend mon taxi. Voilà, c'est ma maman. Sur la télévision. Allez, allez, tenez là.

Voilà, merci beaucoup. Donc, déjà, hein, Chandra. 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Hein, parce que quand il m'a dit en 1990, il 1990, il y a un danger. 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

0: Voilà, tout cas, c'est parlé. Tout cas, c'est les musiques parlé. 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Parce que il est musique vraiment, il n'a pas quand on est pigam tango à Bawendo, ils vont à Santa, vraiment qui est. Donc, musique à toutes les générations. Ou quoi, jeune, ou quoi, papa, ou quoi, musée. 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Naïwa, Emile Mouindo, on a existé, on a fait un peu de temps sur l'avocat. Parce qu'il y a un peu de temps, on a senti que l'ambiance est en train de se faire. Naïwa, déjà, donc, on a un peu de temps, on a Jackson Mugoya, on a un peu de temps, donc, déjà, Pascal Bagalwa, Mobala Tete, papa Narcine, on a un peu de temps. Donc, Léo, déjà, Sadi, Ambia déjà battu parler, qui 17h30 tu peux parler. 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

0: Voilà. Aïe, aïe, aïe, ce qu'il y a bien, c'est mes... En tout cas, tu es obligé de couper la musique, hein, parce que déjà, tu es là, comme je suis à Kipindi, hein, le temps déjà, tu peux savoir le programme, il y a un qui na émission. Tu es comme ça, tu es là, oui, le programme musique, oui.
1: Bon, le programme est avec la salle. Et question, tu as remercié les fans, il y a qui dit mon tongue. Mais il y a un vendredi, tu dimanche. Vendredi, tu le pigas à la galerie Foura. Vraiment, tu vas le fika. Il y a un système qui est en train de se faire.
0: Ah, ok.
1: Tu lances à 17h30, mais à minuit 30.
0: Je ne peux pas te faire.
1: Très bien.
0: Ah, ok.
1: Très bien. Tu vas apprécier, puisque tu as dit que tu as un peu de parler. Tu vas apprécier, puisque tu as un peu de temps. Tu vas avoir un peu de temps. Tu vas avoir un peu de temps. Tu vas avoir un peu de temps. Tu vas avoir au moins 12 000.
0: Ah, ok.
1: Tu vas avoir un peu de temps. Jacques
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1: Bote balikula. Mon parfum ne tombera jamais. Dimanche, tu ne crois pas les coups essence. 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
0: Ah, ok.
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0: 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Tu es dédié.
1: 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Tu as senti, fiasco et valipat.
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0: Ah, ok.
1: Tu ne crois pas.
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1: 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Tu l'as l'enjal. 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
1: 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Il y a un peu de temps. 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
0: Ah, ok. Voilà, merci que le programme est à Zévo et Seile. Jigilo Kabeza, vous prenez le programme Zahé.
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1: 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Voilà, merci.
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1: Mesdames, messieurs, salut et bienvenue pour suivre ce Radio Journal. Le fil de l'information en deux titres, des fortes perturbations du réseau téléphonique sont constatées depuis presque deux semaines au sud Kivu. Les abonnés enregistrent des pertes de leur forfait internet et ou d'appels ainsi que des manques à gagner dans leurs activités qui exigent la connexion internet. Les sociétés de télécommunications sont appelées à améliorer la qualité des services qu'elles offrent aux consommateurs. Les combats se poursuivent dans les hauts plateaux de Fizi et cela accentue le blocus sur la commune rurale de Minembwe avec une dégradation de la situation humanitaire. Sur place, les prix des produits ont pris de l'ascenseur. Une plaquette de paracétamol se vend désormais à 15 000 francs congolais et un verre de sel à 25 000 francs congolais. Voilà donc tout pour le sommaire. Dans quelques instants, les détails.
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1: Les offensives militaires se poursuivent dans les hauts plateaux des territoires de Fizi et Mwenga, au sud Kivu. En effet, les deux parties au conflit, à savoir les forces armées de la RDC et l'AFC M23 Truaneo, continuent de combattre sur les fronts. Alors que les forces armées de la RDC avaient annoncé avoir avancé jusqu'aux alentours des Minembwe Centre, les dernières informations parlent d'une riposte des troupes de l'AFC M23 qui les aurait délogés des villages de Bidegu et Kakenge, respectivement, en territoire de Mwenga et Fizi. Ces villages seraient sous occupation des troupes de l'AFC M23 Truaneo depuis lundi 22 juin dernier, tandis que les FARDC et leurs alliés se sont repliés à point zéro. Cette nouvelle escalade de la violence continue de provoquer des dégâts majeurs au sein de la population, notamment avec des morts enregistrées. L'on rapporte également l'incendie des maisons et actifs agricoles dans les champs, ainsi que des cas de pillage des biens des populations par les éléments armés. Entre-temps, le blocus sur la commune rurale de Minembwe reste un facteur majeur de dégradation de la situation humanitaire, indiquent des acteurs de la société civile, joints par la rédaction de Radio Mandeléo. Sur place, les prix des produits de première nécessité ont carrément galopé alors que la plupart ont disparu du marché. C'est notamment un verre de sel qui se négocie entre 15 000 et 25 000 francs congolais, un kilogramme de sucre à plus de 50 000 francs congolais et une plaquette de paracétamol qui se vend entre 12 000 et 15 000 francs congolais, indique une source sur place. Cette source parle du blocage de tous les accès par voie aérienne, tout comme par voie routière et l'absence des organisations humanitaires, d'où l'appel à la escalade militaire afin de relancer les programmes d'aide et permettre la circulation des personnes et de leurs biens. Et la surveillance épidémiologique accrue, la sensibilisation communautaire et l'installation des points de prélèvement de la température et des lavages de mains, c'est entre autres dispositions prises par la zone de santé d'Ouvira pour prévenir l'expansion du virus Ebola vers cette partie du sud Kivu. C'est ce que fait savoir Saïdi Mufitini, chargé des communications de la zone de santé d'Ouvira. Il fait savoir que ces mesures ont été prises à la suite de la déclaration de l'épidémie d'Ebola au sud Kivu avec des cas déclarés dans la zone de santé des Mitimuresa. Saïdi Mufitini renseigne que des commissions ont été constituées dans la zone de santé d'Ouvira avec pour chacune des tâches spécifiques en vue d'organiser la riposte. Il s'agit à titre illustratif de la commission prévention et contrôle d'infection qui a déjà installé des points de lavage aux entrées de la ville et même à Luvungi dans la plaine de la Ruzizi, ainsi que la commission sensibilisation qui poursuit une campagne à travers les médias. Il appelle également la population d'Ouvira au respect strict des mesures barrières pour une prévention collective efficace. Saïdi Mufitini en parle dans cet extrait.
3: Et la zone santé, avec l'appui de la DPS, ils ont organisé une coordination dans laquelle il y a des commissions. Dans ces commissions, chaque commission est chargée d'une tâche spécifique. C'est ainsi, par exemple, au niveau des commissions des PCI, prévention et contrôle des infections, nous avons installé des points de lavage des mains et surtout que les cas sont signalés à Bukavu, précisément dans la zone santé de Miti Muresa. Nous avons installé un point au niveau de l'ouverture Vungi pour que tout celui qui entre ici à Uvira puisse passer par là et surtout se laver les mains correctement parce que c'est parmi les mesures de protection. Et donc chaque commission est en train de faire un travail. Évidemment, à Uvira, on n'a pas de cas. Et comme on n'a aucun cas d'Ebola au niveau d'Uvira, nous sommes dans la phase préparatoire. Préparatoire, c'est-à-dire que chaque commission se prépare à une éventualité. Nous sommes vigilants, nous sommes en train de voir et surveiller tous les points d'entrée au niveau d'Uvira.
1: Saïdi Boufitini, chargé des communications de la zone de santé d'Uvira. Et dans la ville de Bukavu, les autorités et personnes de bonne volonté sont appelées à apporter assistance aux victimes des incendies survenus au quartier Tchaï en commune de Bagira. Cette assistance peut être constituée des dons en vivres, vêtements, couvertures et appuis financiers dans le but de soulager les sinistrés et favoriser leur élèvement. Cet appel intervient à la suite d'un nouvel incendie survenu le lundi 22 juin dernier avec un bilan de 18 maisons parties en fumée et de 8 autres détruites lors des opérations visant à limiter la propagation du feu. Le président de la société civile Sounoyo de Tchaï, Choukour Luekia, qui lance cet appel, parle également d'importants biens des valeurs calcinées, avec plus de 100 familles qui se retrouvent aujourd'hui sans abri. Ce nouvel incendie survient après un autre le 9 juin dernier, provoquant la perte de 101 maisons avec plus de 280 familles aujourd'hui sans abri. Choukour Luekia appelle la population à la prudence, particulièrement en cette saison sèche. Il demande aux habitants de surveiller les mouvements des enfants, éviter l'entreposage désordonné des produits inflammables, la cuisson nocturne, mais aussi la collaboration avec les cadres des bases afin de prévenir de nouveaux cas d'incendie et d'assurer une intervention rapide en cas d'urgence. Vous suivez Radio Mandeléo dans quelques instants, la suite de ce Radio Journal.

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1: Nous changeons de chapitre à présent. C'est depuis plus de deux semaines maintenant que les abonnés des différentes maisons de télécommunications et vents au sud Kivu ont des difficultés à communiquer entre eux via leur téléphone. Ceci fait suite aux fortes perturbations du réseau, autant pour communiquer par des appels ordinaires ou encore via Internet. Les explications avec Myriam Mufano.
2: Dans plusieurs plantes parvenues à la rédaction des radios Maïdéléo, des abonnés indiquent qu'il est possible de passer plusieurs heures essayant de prendre contact avec des proches, mais cela reste impossible. Nombreux parlent d'importantes pertes enregistrées, notamment des forfaits Internet et appels qui expirent avant leur utilisation, et d'autres évoquent du manque à gagner dans leurs activités quotidiennes qui exigent la communication. À ceci s'ajoute l'incapacité des nombreux opérateurs économiques à effectuer des transferts d'argent, des paiements électroniques et d'autres services essentiels dépendant de la connexion téléphonique. Cette situation concerne presque toutes les entreprises des télécommunications œuvrant en province, en l'instar des Orange, Vodacom, Africell et parfois Airtel. Pour Nicolas Loubala, consommateur et président provincial de la nouvelle dynamique de la société civile du Sud Kivu, il est important que ces sociétés pensent à améliorer la qualité des services accordés aux abonnés et réparer le préjudice subi. Il en parle dans cet élément.
3: Une semaine sans communication, il est inconcevable. Il y a des gens qui achètent leur méga, mais on ne communique pas alors qu'il y a des mégas de 2 jours, 3 jours et tous ces mégas là sont en train d'être perdus inutilement comme ça. Il y a les étudiants aujourd'hui qui préparent leur mémoire, mais le temps de faire les recherches, ça devient impossible. La communication entre les familles, et cela, ça se passe sous les impuissants des autorités au niveau de la ville de Bukavu, mais aussi sous silence des dirigeants des maisons de télécommunications. C'est pourquoi nous, comme Nouvelle Dynamique, de l'Ouest suivi la province de Kivu, nous appelons les autorités politico-administratives de pouvoir convoquer les dirigeants de ces maisons de télécommunications de pouvoir expliquer à la population pourquoi cette perturbation du réseau Internet.
2: Par ailleurs, l'organisation s'inquiète des conséquences sécuritaires liées à cette situation, estimant que les difficultés des communications peuvent limiter les alertes communautaires et compliquer la coordination des interventions en cas d'urgence.
1: Et les habitants du territoire de Kabare sont appelés à privilégier le vivre ensemble, la cohésion sociale et la cohabitation pacifique, et en cas de conflit, privilégier le dialogue et la médiation pour aspirer à la paix sociale. Cet appel intervient après un constat selon lequel plusieurs conflits qui peuvent être réglés à l'amiable entre membres des communautés sont plutôt amenés auprès des services de sécurité. Pour les leaders communautaires et autres acteurs sociaux de la zone, référer les conflits auprès des services de sécurité ou des porteurs d'armes ne fait qu'aggraver les risques des tensions communautaires au lieu de favoriser le vivre ensemble. Ils appellent les habitants à éviter de s'accuser les uns les autres auprès des personnes armées, car indiquent-ils, cela ne fait que détruire les bonnes relations au sein de la communauté et peuvent provoquer la vengeance. Les leaders communautaires rappellent qu'il existe des structures communautaires formées pour aider la communauté dans la gestion des conflits, d'où l'appel à faire recours à elle en cas de différends. L'un d'eux, Leban Fikiri, en parle dans cet élément.
4: Nous proposons à ceux que, en cas de conflit, puisque les conflits existent toujours, il y a tant de structures qui peuvent aider la communauté à transformer pacifiquement les conflits. Nous demandons à la population de s'orienter soit au bureau du groupement, au bureau du village. Il y a d'autres structures qui sont habilités par rapport à la transformation pacifique des conflits, comme les cadres de dialogue et de médiation. Il y a aussi les bureaux de groupement, il y a les bureaux de la société civile, il y a aussi CDJP à la paroisse. Nous pouvons demander à la communauté aussi de chercher comment vivre ensemble.
1: Les bons Fikiri au micro de Radio Mandeléo. Restituer les acquis de la formation organisée à Goma sur l'analyse et la gestion des conflits, la médiation et la cohésion sociale. C'est l'objectif d'une rencontre organisée par la Synergie des Femmes pour la paix et la sécurité, section du Sud Kivu. Détail, Hélène Aboudjiriri.
5: À cette occasion, les différentes méthodes de résolution pacifique des conflits discutées à Goma ont été partagées entre les femmes des organisations membres de cette synergie au Sud Kivu. Parmi les stratégies, l'ONUTS, le triangle APP, qui permet de connaître les éléments qui nourrissent les conflits, mais également la méthode d'Oignon, qui permet d'aller en profondeur du conflit et connaître ce qui motive réellement les parties au conflit. Selon Florence Mugisa, point focal de cette synergie au Sud Kivu, cette rencontre vaut son pesant d'or, car les femmes ont un grand rôle à jouer dans la gestion des conflits. ce qui justifie le fait qu'elles doivent être bien outillées pour bien jouer ces rôles. Florence Mugisa.
6: Pour bien gérer un conflit, il faut d'abord qu'on puisse connaître les sources de ces conflits, donc les causes profondes. Là, on peut maintenant se dire comment est-ce qu'on va utiliser l'une ou l'autre approche pour pouvoir résoudre ces conflits-là ou bien pouvoir le gérer. Les organisations de femmes ont un rôle très important à jouer dans les conflits parce qu'au préalable, elles sont d'abord les personnes qu'on contacte en premier lorsqu'il y a des conflits au sein des familles. Et deux fois, elles réagissent avant même d'avoir une formation ou une autre. Donc déjà, elles sont des actrices principales pour la gestion et la résolution des conflits.
5: Elle appelle les femmes à consolider les actions menées et à agir d'une manière coordonnée pour des impacts rapides dans la gestion des conflits au pays.
1: Et le secrétariat provincial interprofessionnel de l'Union nationale des travailleurs du Congo, UNTC Sud, qui vous réaffirme son engagement total aux côtés des travailleurs de la province, malgré les contextes actuels liés à la guerre. Cette structure l'a signifié mardi 23 juin, à l'occasion du 59e anniversaire depuis sa création. À cette occasion, la secrétaire provinciale interprofessionnelle de l'UNTC et présidente de l'intersyndicat du Sud Kivu, Ghislaine Chivava, fait observer que plusieurs travailleurs éprouvent d'énormes difficultés depuis 2025. Malgré cette situation, elle annonce que sa structure ne ménagera aucun effort pour faire sienne la lutte syndicale noble pour l'émergence des entreprises et la protection des travailleurs. La secrétaire provinciale interprofessionnelle de l'UNTC et présidente de l'intersyndicat du Sud Kivu, Ghislaine Chivava, en parle dans cet élément.
7: Malgré les défis, l'insécurité, la précarité, l'incertitude, gardons l'espoir d'un travail décent pour tous. L'espoir d'une protection sociale renforcée. L'espoir d'un dialogue social qui porte des fruits. L'avenir appartient aux travailleurs organisés et déterminés. Protégeons nos entreprises, car on ne parlerait pas du syndicat sans entreprise. L'INTC Sud Kivu se solidarise et compatit avec les travailleurs du Sud Kivu qui travaillent dans des conditions difficiles à cause de la guerre et d'autres ont perdu leur emploi. Notre force, c'est notre unité. Continuons à croire, à lutter, à construire. Joyeux 59e anniversaire à toute la grande famille INTC.
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1: Sport à présent, les Léopards de la RDC disputent ce mercredi 24 juin aux petites heures du matin leur deuxième match de la Coupe du Monde face à la Colombie au Mexique. Un rendez-vous crucial qui pourrait déjà peser lourd dans l'issue du groupe pour les deux sélections, chacune nourrissant l'ambition de franchir le cap du premier tour. Programmé à 4 heures du matin à heure de Bukavu, ce choc ne décourage en rien les supporters congolais. Bien au contraire, il suscite une ferveur nationale palpable. Amateurs de football, observateurs avertis et citoyens portés par un esprit patriotique se préparent à suivre avec passion cette rencontre décisive. Au-delà de l'aspect sportif, ce duel cristallise l'espoir de tout un peuple désireux de voir les Léopards écrire une nouvelle page de leur histoire mondiale. Forte de ces trois premiers points, la Colombie aborde cette rencontre avec confiance mais aussi avec un objectif clair, s'imposer pour valider directement son ticket pour le tour suivant. Les Cafeteros disposent d'arguments solides, notamment sur le plan offensif. Porté par des individualités de classe mondiale comme Luis Diaz et James Rodriguez, l'attaque colombienne est capable de faire basculer un match à tout moment. Leur créativité, leur vitesse et leur sens du but constituent un danger permanent pour n'importe quelle défense. De son côté, la RDC arrive avec une motivation découplée après sa prestation encourageante face au Portugal, ponctuée par un premier point historique. Les hommes de Sébastien Desabre savent toutefois qu'ils n'ont plus droit à l'erreur. Le sélectionneur manager des Léopards, Sébastien Desabre, a affiché les ambitions de son équipe lors de la conférence de presse d'avant-match tenue lundi 22 juin au stade Akron de Guadalajara au Mexique. Face à la Colombie, leader du groupe avec 3 points après sa victoire contre l'Ouzbékistan lors de la première journée, le technicien français a insisté sur l'importance de décrocher un résultat positif afin de préserver les chances de qualification de la sélection congolaise. Coup d'envoi de la rencontre, 4h, heure de Bukavu.
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1: La réapparition des barrières illégales sur la route nationale numéro 5 Bukavu-Uvira, quelques jours seulement après la réouverture du trafic, les conditions difficiles dans lesquelles vivent les personnes atteintes d'albinisme dans les groupements des Miti, Bugore et Irambikatana en territoire de Kabare, et les conséquences causées par l'exploitation illégale du sable dans le territoire d'Idjui font partie des sujets commentés par la presse mardi 23 juin 2026. La revue de presse avec Alain Kabika.

vous ouvrira sur la route nationale numéro 5. Des barrières illégales ont de nouveau été érigées sur cet axe stratégique, reliant la ville de Bukavu sous contrôle de l'AF-123 aux zones tenues par les FARDC et certains groupes Ouazalendo, titre le site estnews.info. Selon plusieurs témoignages recueillis auprès des usagers, des sommes variant entre 1500 et 5000 francs congolais sont exigées à différents points de passage par des forces gouvernementales et leurs alliés. Certains voyageurs affirment avoir déboursé jusqu'à 23 000 francs congolais au cours d'un seul trajet, dénonçant une pratique qui alourdit davantage les conditions de déplacement dans cette région. D'après les mêmes sources citées par ST News, ces barrières ne sont pas fixes. Leur emplacement change régulièrement, tout comme les montants réclamés, compliquant ainsi les contrôles de la situation par les autorités compétentes. Réagissant à cette situation, les mouvements citoyens Machozi ya Raia appellent les autorités civiles et militaires à prendre des mesures urgentes pour mettre fin à ces pratiques. Dans un autre sujet, le site internet Kabare Actu titre « Les personnes atteintes d'albinisme vivant dans les groupements des Miti, Bougore et Irambi Katana en territoire de Kabare lancent un appel aux autorités et aux personnes de bonne volonté pour une prise en charge humanitaire face aux difficultés accrues causées par la guerre qui affecte l'Est de la République démocratique du Congo depuis plus d'une année. » Selon ces médias, l'appel est formulé par Mugisho Ndabali, responsable des albinos des groupements des Miti, Bougore et Katana, au cours d'un entretien téléphonique accordé à Kabare Actu le week-end dernier. Selon lui, les personnes atteintes d'albinisme traversent actuellement une situation difficile, marquée par la précarité et les manques d'assistance. Il rappelle qu'avant la dégradation de la situation sécuritaire, plusieurs organisations non gouvernementales apportaient un soutien aux personnes atteintes d'albinisme, leur permettant de faire face à certains besoins essentiels de leur ménage. Face à cette réalité, Mugisho Ndabali sollicite l'implication des autorités, des organisations humanitaires et des partenaires afin de venir en aide aux albinos affectés par les conséquences de la guerre. Par ailleurs, il plaide également pour les retours de la paix dans la province du Sud Kivu, estimant que la stabilité demeure la condition sine qua non pour améliorer les conditions de vie des populations vulnérables. Bouclons cette revue de presse avec le site lapresseafricaine.net qui souligne que l'exploitation abusive du sable dans les territoires dits du Sud Kivu ravive encore des émotions au sein de la population après la mort d'un transporteur en plein exercice de son travail mardi le 16 juin 2026 dans les villages Karulo, groupement Pene dans la chefferie Ntambuka. La synergie des associations des dockers, chargeurs et déchargeurs des engins flottant sur les lacs Kivu affirme que trois dockers ont perdu la vie entre mai et juin 2026. Charles Mouhara, coordonnateur de cette structure, cite notamment la consommation pendant les heures de service des boissons fortement alcoolisées comme cause principale de ces décès. Il déplore de constater que des vendeurs de ces substances alcooliques s'improvisent dans chaque coin où il y a exploitation du sable et les dockers en prennent à longueur de journée alors qu'ils doivent charger des sacs de sable jusqu'au soir dans des barges. Charles Mouhara invite les autorités à prendre des mesures qui s'imposent pour interdire la vente et la consommation de ces produits dans les zones d'exploitation du sable. La société civile Didu pour sa part insiste sur le respect des normes établies par les lois du pays autour de l'environnement et les codes miniers en vigueur afin de sauver l'île de l'exploitation abusive du sable et d'identifier tous les responsables de la destruction de l'environnement afin qu'ils répondent de leurs actes

Communiqué avant la fin de ce radio-journal, plusieurs personnes se confrontent à un problème sérieux d'utilisation de la première langue internationale en traversant les frontières aujourd'hui. Tous les pays amis de la RDC sont presque des pays anglophones. Que feras-tu comme les Américains seront partout dans le pays en y investissant? Quelle sera ta langue de communication? Le centre de formation BCLS donne l'occasion à toute personne désireuse d'apprendre l'anglais, le français, accompagnée d'une formation accélérée en informatique, de venir au complexe scolaire La Pro Angouba, non loin du Feu Vert. Pendant cette période des vacances, le centre a réduit sensiblement le prix pour donner l'occasion à tout le monde d'y accéder. L'usage de l'anglais est un atout dans le monde des affaires aujourd'hui. 3 vacations disponibles jour, 8h à 12h, après-midi 13h à 15h, soit 16h à 18h. Les inscriptions et la formation se tiennent dans les enceintes du CES La Perrot chaque jour de 8h à 16h. À la fin de la formation, un certificat de participation sera livré aux candidats. Slogan, apprendre les langues, maîtriser la technologie, réussir l'avenir. La formation débute le lundi 6 juillet 2026. Bonjo Sangwa Patient, directeur du centre, signe ce communiqué. Par ici prend fin ce radio-journal. Partant Boussy, mais assurer la mise en onde. Merci infiniment à vous tous de nous avoir suivis. Au revoir.